Merci, le roi du rock'n'roll. Vous écoutez l'émission Les années vinyles jusqu'à 21h, mes amis. Je vous gâte en musique, comme d'habitude, quoi. Maintenant, prochaine séquence, qu'est-ce qu'on écoute? The Hollies en 67 avec Dear Eloise. En 78, un artiste canadien, Nick Gilder, qui faisait très bien au hit parade mondial avec Up Child in the City. Et un air de wop avec I Saw Linda Yesterday, composition de M. Dickie Lee. Et en 69, les Oulaps nous parlaient de US President. Maintenant, le coup d'envoi est donné par nul autre que M. Donald Lautrec. Tout le week-end, une chanson que j'adore.

Merci d'être à l'écoute des Années Vinyles édition jeudi 14 mai. Si vous êtes là depuis le début, un énorme merci. Et si vous venez d'arriver, on vous souhaite la bienvenue parmi nous. Maintenant, dernier droit de l'émission. Encore quelques 25 minutes en ma compagnie, bande de chanceux. Oui, qu'est-ce qu'on écoute maintenant? Keep on Dancing de Jen Trees. C'était en 65. J'avais 3 ans. Let's Let Go Sunshine Lollipop, une pièce extrêmement ensoleillée et joyeuse de l'année 63. La Grange, ZZ Top, c'était en 73. Et Long Train Running, énorme succès des Doobie Brothers la même année, en 73. John Mellencamp en 87, album Lonesome Jubilee. On écoute Check It Out. Merci d'être là.

Encore une fois ce soir, le temps file à toute allure. C'est déjà pour moi le mot de la fin. À 21h juste, Pascal Paradis et le Paradis du métal prendra la relève des années véniles qui sera derrière nous. Édition du jeudi 14 mai. J'espère que la musique vous a plu. Le contenu musical entièrement dégoté par moi-même. Et bon, inutile de vous rappeler que je ne fais tourner que des chansons que j'aime. Ça doit paraître en quelque part. Maintenant, oui, je vous donne rendez-vous dimanche dès 17h. On s'ensemble pour une durée de 4h, soit jusqu'à 21h avec la meilleure musique des années 60 à 90. Mon nom est Yves Chavanel et je vous remercie immensément d'avoir été présent pour cette édition des années véniles. Maintenant, je vous laisse avec Van Morrison, succès de 70, un peu jazz et bluesé, avec Moondance, et s'il reste du temps, quelques surprises. Au revoir.

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1: Oui, c'est un plaisir de vous accueillir dans mon paradis, le paradis du métal sur les ondes de Flow FM. On débute ce soir avec, comme à l'habitude, un segment de trois pièces. On aura du Hailstorm avec Love Bites, So Do I, Lorna Shore avec Glenwood. Et à l'instant, c'est tiré de leur plus récent album. Voici Exodus avec Promise You This.

C'était Lorna Shore avec Glenn Wood. À venir, on aura du Alyssa Whiteglass avec son groupe Blue Medusa, la pièce Checkmate. Alyssa et Dragon Force qui ont annoncé dernièrement qu'elle se joint à la formation de façon permanente comme chanteuse. Donc, on verra probablement qu'elle va partager son temps entre deux groupes, peut-être comme Corey Taylor qui est avec Slipknot et Stone Sour. Donc, à surveiller du côté de Alyssa Whiteglass et Dragon Force. Sûrement un album à venir, peut-être cette année ou l'an prochain. Je vous parle de Slayer. Slayer qui ne fait plus d'albums, pas beaucoup de shows, mais il y en a quand même qui ont été annoncés au cours de la prochaine année, dont 3 shows du côté des États-Unis pour souligner les 40 ans de l'excellent album Rain in Blood. Tiré de cet album, voici Angel of Death.

C'est Drowning Pool avec Bodies dans le paradis du métal. À venir, on a du Cristiano Filippinese Flames of Heaven. Tout un autre groupe, ça vient de l'Italie avec The Power of Stars. Du côté québécois, Monsieur 82 avec Toujours Jamais. Et à l'instant de Gatineau, c'est la formation Bury the Past. Voici Clarity.

avec la participation de Fœtus du groupe Ultra Vomit. C'était Mister 82 avec Toujours Jamais. Vous avez bien sûr reconnu l'air, j'en suis certain, de Danger Zone de Kenny Loggins, tiré du film Top Gun. Dans le prochain segment, on se tourne vers l'Europe. On aura le groupe finlandais Winter Sun avec Winter Madness. Si jamais vous êtes nostalgique de l'hiver, mais ça m'étonnerait. De l'Italie, du Rhapsody of Fire avec Ring of Terror. Et à l'instant, formation de l'Allemagne Task Force Toxicator. Voici Dial.

C'est la formation Rhapsody of Fire avec Ring of Terror dans le paradis du métal. On est à quelques minutes du double jeu ce soir avec Frozen Soul. Juste avant, on écoute une formation de Montréal, Steel Stone. C'est tiré de leur récent album Troublemaker. Voici Living in Ashes.

De Montréal, c'était Steel Stone avec Living in Ashes dans le paradis du métal. C'est la coutume à 22h. On a un double jeu ce soir avec Frozen Soul, groupe du Texas qui a été formé en 2018. Ils ont sorti d'abord un EP en 2019, puis des albums en 2020, 2021, 2023 et cette année. On va écouter Arsenal of War, c'est tiré de l'album Glacial Domination qui est sorti en 2023 et de leur plus récent album qui vient tout juste de sortir, No Place of Warmth. On écoute Death Weaver, double jeu avec Frozen Soul.

De Montréal, Tunguska Mammoth avec le vent. Ça se poursuit, le paradis du métal, pour cette deuxième heure à venir du Thorium avec Abraham Macabre. Cinderella, ça date 1986, Shake Me. Et à l'instant, nouveauté de Motionless in White avec Corey Taylor. Ça va figurer sur le nouvel album de Motionless in White, Decades, qui sort le 17 juillet. Voici Playing God.

retourne dans la vague air metal des années 80. Il y avait beaucoup de spray net dans les cheveux. C'était Cinderella avec Shake Me dans le paradis du métal. À venir, on aura la formation Fires in the Distance, une pièce de plus de 8 minutes of Radiance and Levitation. Pour l'instant, c'est la chanteuse Taria, tirée de son nouvel album Frisson Noir, qui sort le 12 juin avec de nombreux collaborateurs, notamment Danny Filth de Cradle of Filth, sur cette pièce I Don't Care.

C'est une formation du Connecticut, Fires in the Distance. Vous êtes dans le paradis du métal jusqu'à 23h à venir. On aura du Saguenay Black Pest avec sur la grande place publique. Juste avant, on se tourne vers l'Australie avec Airborne en nouveauté de leur album qui va sortir le 28 août. Voici Alive After Death.

Directement du Saguenay, c'était la formation Black Pest dans le paradis du métal. On entame la dernière portion de l'émission. On aura du Kiss en souvenir avec Heavens on Fire et dans un tout autre style à l'instant, c'est le groupe suédois Stairbows avec The Evil Tower of Pixelville. On se dit à la semaine prochaine. Bonne fin de soirée sur les ondes de Flow FM 96.5.

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1: Il est 6h46 sur les ondes de Flow 96.5. Bienvenue sur les ondes de Flow 96.5. Vous écoutez du crème un sucre. Il est 6h46. Voilà, je redis ce que je viens de dire. Mais j'espère que vous allez bien. J'espère que vous avez passé un excellent jeudi, que vous êtes prêts pour cette dernière de la semaine et que c'est pour vous donc une la porte d'entrée vers la fin de semaine. Voilà, peut-être que vous ne travaillez même pas aujourd'hui, peut-être que vous avez plein de choses de prévues également pour la journée. Donc j'espère qu'elle vous sera bonne également cette journée du vendredi 15 mai, déjà, 2026. Présentement, il fait 6 degrés. On prévoit 12 au maximum aujourd'hui. Ce sera généralement ensoleillé. Pour ce soir et pour cette nuit, on parle de 6 degrés et d'un ciel partiellement nuageux. Donc, voilà pour la météo. Et maintenant, dans le vif du sujet, dans les éphémérides, on part ça le 15 mai 1889, alors que les premiers visiteurs montent la Tour Eiffel par les escaliers, 2 ans après le début de sa construction. Difficile d'imaginer aujourd'hui Paris sans cette silhouette iconique devenue un symbole mondial. Et par la suite, en 1891, la France a adopté une heure unique pour tout le pays. Une décision bien pratique à une époque donc où les trains et les horaires avaient besoin d'un peu plus de cohérence. Par la suite, en 1902, Georges Méliès présente Le voyage dans la Lune, souvent considéré comme le premier film de science-fiction de l'histoire du cinéma. Par la suite, en 1970, les Beatles publient leur dernier album, qui se nomme Let It Be, marquant la fin d'une aventure musicale, évidemment, qui a bouleversé la planète. En 1991, Edith Cresson devient la première femme première ministre en France, un événement majeur dans l'histoire politique française qui ouvre une nouvelle page de la représentation des femmes au sommet de l'État français. Et plus récemment, donc en 2012, la passation du pouvoir entre Nicolas Sarkozy et François Hollande s'effectue à l'Élysée de Paris. 6h49, pause commerciale, musique au retour, les nouvelles avec Alphonse.
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0: Et à tous, bienvenue à votre bulletin de nouvelles régionales sur Flow 96.5. Ici, Alphonse Logo, au micro. La 13e loterie Maison Marie-Élisabeth est officiellement lancée. La cérémonie s'est déroulée ce mercredi au siège de la Fondation ici à Rimouski, avec des prises de parole des représentants de la maison et des concessionnaires automobiles participant à la loterie. Cette année, 10 000 billets sont mis en vente pour l'occasion dans l'espoir de récolter au moins 200 000 dollars au profit de la Maison Marie-Élisabeth. 35 bénévoles vont collaborer à l'atteinte de cet objectif. Le tirage final des 10 prix aura lieu le 27 janvier chez Formule Kia lors d'un 5 à 7 rassembleurs et le grand prix cette année sera d'une valeur de 20 000 dollars en crédit à l'achat d'un véhicule neuf chez un des 12 concessionnaires automobiles de Rimouski. Et si le grand gagnant n'a pas besoin de s'acheter une nouvelle auto, il aura la possibilité de monétiser son crédit d'achat contre 12 500 dollars en argent. De même, tous les détenteurs d'un billet de loterie auront la chance de remporter 3 lots de 1 000 dollars et 6 lots de 500 dollars en argent. Yves Landry est responsable des événements et des dons planifiés en charge de l'équipe des ventes de la loterie Maison Marie-Élisabeth.
1: En fait, la loterie, c'est vraiment 20% et plus du montant qu'on a à aller chercher dans l'année. Alors, c'est l'événement le plus important. S'il y a un moment dans l'année où les gens veulent se dire qu'il faut encourager la Maison Marie-Élisabeth, c'est vraiment au moment de la loterie. Alors, c'est possible d'acheter un billet, c'est possible d'acheter un livret de 5 billets et tout ça donne le droit à soit un certificat cadeau de 20 000 $ pour une voiture, mais aussi on peut convertir le prix en argent et il y a des prix en argent subséquents, mais c'est vraiment le moyen pour la Maison Marie-Élisabeth d'avoir le plus de fonds dans l'année, c'est la loterie.
0: La loterie Maison Marie-Élisabeth est le plus grand pourvoyeur du fonds à la Maison Marie-Élisabeth grâce à ce partenariat unique entre la maison et les concessionnaires depuis 2014. Tour à tour, écoutons messieurs Pascal Pelletier et Francis Lamontagne, respectivement vice-président du conseil d'administration de la Maison Marie-Élisabeth et responsable de l'association des concessionnaires automobiles de Rimouski.
2: La loterie, elle est exceptionnellement importante. Dans le fond, c'est notre plus grande source de revenus année après année. Et on remercie beaucoup les concessionnaires liés à ça parce que c'est grâce à eux qu'on réussit à donner un prix de si grande importance et que la population embarque. Puis l'argent amassé, dans le fond, va servir à apporter les soins au niveau des patients qui viennent ici à la Maison Marie-Élisabeth qui sont en fin de vie. Donc ça nous permet de continuer à offrir des soins qui sont gratuits. On ne charge pas pour rien. Donc les gens qui viennent ici, que ce soit pour une journée, une semaine, un mois, ça leur coûte absolument rien. La nourriture, les soins, les services. Et ça leur permet, dans le fond, de vivre leur dernier moment calmement et paisiblement.
3: C'est une superbe cause, hein, tout le monde. On est sûr qu'on va être frappé par la mort un jour. Donc, que ce soit nos amis, notre famille, on veut vraiment être proche de ça. Puis que les concessionnaires, on est sollicités de partout, comme tous les commerces dans le fond de la région. Mais on a vraiment choisi de dire, on va essayer de faire la différence où on peut toucher tout le monde, où on peut... Tu sais, quand on va commanditer une activité sportive ou quelque chose, c'est pas moins bon, c'est différent. Mais on sait que la Maison Marie-Élisabeth va finir par être utile à tout le monde. Et là, on se disait, ben, on peut vraiment faire une différence.
0: Parlons maintenant du plan climat de la Métis. La MRC s'approche de plus en plus de son objectif. Mardi soir à Montjoly, après toutes les étapes parcourues, un premier aperçu de ce nouveau plan a été présenté aux citoyens. Reportage Hubert Théverge.
4: La séance publique qui se déroulait à la mezzanine de l'amphithéâtre Desjardins de Montjoly présentait les principales orientations du plan climat et proposait aux personnes sur place d'apporter des points pouvant être considérés pour la version finale du plan. Plusieurs citoyens s'étaient déplacés, dont cette résidente de la région, pour qui l'environnement est une priorité.
5: Le climat, là, c'est intergénérationnel. Fait que moi, mes enfants, ils vont subir les conséquences des changements climatiques, vont vivre avec. Puis pour moi, c'est inconcevable de pas faire tout ce que je peux pour que ce soit le moins pire, entre guillemets, possible de pouvoir atténuer tout ça. Puis, qu'est-ce qui est le fun de savoir aussi, c'est qu'il y a une mobilisation du milieu qui est déjà en place, qui va aider à aller mettre en place, là, ce plan d'action-là.
4: Essentiellement un exercice de prévention envers les changements environnementaux, le plan climat de la MRC propose entre autres une concertation des différents acteurs du milieu pour limiter la production de gaz à effet de serre, ainsi que des actions pour minimiser l'effet des changements climatiques dans notre région. Alexis Coutu-Marcotte, aménagiste pour la MRC de la Métis, est au cœur du processus d'élaboration de la stratégie environnementale et était, mardi soir, le présentateur des différentes étapes du plan climat. Nous l'avons questionné sur les actions concrètes que le plan final pourrait proposer.
6: Protéger les milieux naturels qu'on a déjà, donc miser sur les solutions nature, c'est très important ici. Réduire, changer la façon dont on consomme, très important aussi pour la population. Adapter les secteurs sensibles au changement climatique comme l'agriculture, la foresterie, c'est vraiment des solutions gagnantes pour la Métis.
4: La version finale du plan est prévue pour juillet 2026 et son application sera établie à une date ultérieure. C'était Hubert Héberge de Flow FM pour le programme IGL.
0: La friperie de l'Est double sa mise à l'aube de ses 30 ans avec l'ouverture à Rimouski d'un tout nouveau magasin entièrement dédié au mobilier d'occasion baptisé Meubles à tout prix, situé au 470 rue Tessier dans les locaux de son centre de tri. Ce nouvel espace permet, soutient un communiqué, de libérer la boutique principale de l'organisme, laquelle profitera de l'occasion pour élargir ses rayons de vêtements familiaux et de chaussures. Cette expansion marque à le même communiqué, un jalon majeur pour l'entreprise d'économie sociale créée en 96 par l'Association du cancer de l'Est du Québec. Il faut noter qu'en près de 3 décennies d'existence, la structure animée par une trentaine d'employés a reversé plus de 3 millions de dollars pour financer les services d'accompagnement destinés aux personnes touchées par la maladie dans la région. Au-delà de ce rôle crucial et solidaire, l'impact environnemental de l'organisation demeure massif dans la région. Son centre de tri traite chaque année au moins 500 tonnes de matériel divers, détournant ainsi des volumes considérables de biens de consommation des sites d'enfouissement pour leur offrir une seconde vie. Ce sera donc tout pour ce bulletin de nouvelles. Merci de l'avoir suivi. 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

nous ce qu'est l'Amitis présentement. C'est 6 degrés. On prévoit 12 au maximum aujourd'hui avec un ciel généralement ensoleillé. Pour ce soir ainsi que pour cette nuit, il fera 6 et ce sera partiellement nuageux. Pour demain, 21 degrés avec un ciel généralement ensoleillé. Et pour la nuit, 11 degrés avec de la pluie intermittente. Toujours de la pluie intermittente pour dimanche avec 14 degrés. Pour la nuit, il fera 4. Et lundi, fête des Patriotes, 12 degrés avec une alternance soleil-nuage. Pour la nuit, on parle de 7 et de pluie. Même chose mardi, mais avec 9. Pour la nuit, 7 degrés et des averses. Pour mercredi, 12 avec 60 % de possibilité d'averses. Il est 7 heures. 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
1: 7h17 sur les ondes de Flow 96.5. Bienvenue dans deux crèmes un sucre. J'espère que vous allez bien, que vous avez passé un bon jeudi, que vous êtes d'attaque pour votre journée d'aujourd'hui et que voilà, vous êtes prêts. Prête à une fin de semaine de 3 jours, bien méritée pour tout le monde. Donc voilà, même pour les plus jeunes, j'ai appris que c'était pédagogique, journée pédagogique au centre de service scolaire des Phares. Donc fin de semaine de 4 jours pour les plus jeunes. Pour nous, c'est fin de semaine de 3 jours. On reprend les ondes ce mardi. Donc voilà, 7h18. Je vous envoie en pause commerciale ainsi qu'en musique. Et au retour, on se jase d'actualité. Vers les 7h30, on se parle sport. Le Canadien qui a une sérieuse option sur la finale de l'Est en remportant samedi soir au Centre Bell. Donc voilà, c'est à 7h45, 12 mois de flow. Et par la suite, dans l'heure de 8, je vous en reparlerai rendu là.
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7h25 sur les ondes de Flow 96.5 et dans le dossier actualité, on parle d'un nouvel épisode dans le dossier judiciaire de Lickenson Grégoire. Donc l'homme accusé de tentative de meurtre va une fois de plus son procès être repoussé. Un report de plus dans une affaire qui s'étire et qui continue de passer par les méandres de la procédure judiciaire. À l'origine, le dossier remonte au 25 avril 2024 lors d'une agression armée survenue dans une résidence de la rue Laurent Thibault à Sainte-Angèle-de-Mérici. Depuis, l'accusé fait face à plusieurs chefs d'accusation, dont tentative de meurtre et possession d'une arme prohibée, auquel s'est ajoutée plus tard une accusation de voies de fait graves. Le dossier est donc excessivement lourd et la suite judiciaire donc ne se réglera pas rapidement. L'enquête préliminaire qui devait permettre de tester la preuve de la couronne avant le procès devait aussi être au cœur des prochaines étapes. Mais l'avocate de l'accusé a contesté la citation au procès, ce qui a contribué à prolonger les délais. Dans ce genre de dossier, chaque décision procédurale compte parce qu'elle peut déplacer le calendrier de plusieurs semaines, parfois même de plusieurs mois. Un autre événement important, Lickenson Grégoire demeure détenu depuis son arrestation. La cour avait déjà refusé sa remise en liberté pendant la suite des procédures. Donc, en droit, la détention avant sentence peut ensuite être comptée dans le calcul d'une peine éventuelle. Mais pour l'instant, l'essentiel demeure que l'accusé attend toujours la prochaine étape de son dossier. À 7h27, maintenant, on s'en va donc en musique. Et au retour de ça, retour sur la partie Canadien-Sabre d'hier, match numéro 5, où le Canadien se donne une sérieuse option sur la finale de l'Est. Oui, mesdames et messieurs, finale de l'Est, qui l'eût cru au début de ces séries.

7h31 sur les ondes de Flow 96.5 et le Canadien l'emporte hier par la marque de 6-3 face au Sabre. Ça avait pourtant si mal commencé. Jason Zucker, 2 minutes après le dépôt de la rondelle qui déjouille la Coupe de Bèche. Voilà, les Sabres prenaient une avance tôt dans la rencontre. Mais Cole Caulfield, 10 minutes, papillon, son 4e des séries, son 1er but à égalité numérique, donc fait 1-1 avec donc quelques 13-30 à faire au premier engagement et l'égalité était créée, c'est 1-1. Par la suite, Josh Doan déjoue Jakub Dobesh à son tour. Un autre tir, un premier tir, oui, que Jakub Dobesh aurait aimé revoir malgré là quelque peu de trafic devant lui. C'est un tir que Jakub Dobesh doit arrêter. Josh Doan donne les devants au Sabre. Mais 10 secondes plus tard, Alexandre Texier redirige un lancer de la pointe d'Alexandre Carrier. Il crée l'égalité. C'est 2-2. Et avant la fin de la première période, les Sabres tiennent à leur avance et veulent revenir au vestiaire en avant. Et c'est exactement ce qu'ils font. Konsta Elenius, son premier but en carrière en séries éliminatoires, procure l'avance au Sabre, c'est 3-2. Un tir qui traverse Elen Hudson et Jakub Dobesh. Et donc, les Sabres rentrent au vestiaire en avant par 1. En deuxième période, donc, Josh Anderson inscrit son 3e but des séries. Quelle passe magistrale de Elen Hudson. Lorsqu'il fait de la magie, le Canadien est dur à contenir. Et donc, le Canadien qui crée l'égalité en 3e période. Voilà Elen Hudson qui déjoue absolument tout le monde et qui remet à Josh Anderson qui complète. Ukko-Pekka Luukkonen est battu et tout le monde est de retour à la case départ. Par la suite, Jake Evans en fin de période a inscrit son 1er but des séries 2026, des passes à Nuha qui a Demidov. Quel match hier d'Ivan Demidov. Sérieusement, il a été le meilleur joueur sur la patinoire et de très, très, très loin. D'ailleurs, ça, c'est comme un lancer qui traverse Luukkonen et Evans passe par là et la rondelle, évidemment, glissait vers le fond du filet. Evans s'est simplement assuré qu'elle entre complètement 4-3. Montréal à ce moment. Par la suite, le Canadien aimerait bien rentrer au vestiaire en avant par 2. Et c'est exactement ce qu'ils font. Nick Suzuki, le capitaine en avantage numérique, inscrit son 4e but des séries. 2e passe pour Lynn Hudson et Juraj Slafkovský obtient une mention d'aide. Donc, le Canadien entre au vestiaire pour l'entracte de la 2e période. En avant, par 2, c'est 5-3 Montréal. Au début de la 3e, Lindelöf en a assez vu pour son gardien finlandais, Ukko-Pekka Luukkonen. Il fait entrer dans la mêlée Alex Lyon. Moins de lettres, même résultat. Ivan Demidov a inscrit son 1er but des séries, son 1er but en carrière en série, en avantage numérique. Dépasse au capitaine Suzuki. Et à Juraj Slafkovský, le Canadien à l'avance 6-3. C'était en tout début de période que ça s'est passé. Lindelöf a retiré son gardien Alex Lyon avec 6-29 à faire au temps régulier, mais trop peu trop tard. Les Sabres s'inclinent 6-3 face au Canadien. Donc le CH qui prouve encore une fois qu'ils sont l'une des meilleures équipes à l'étranger dans toute la LNH. Et voilà, à une seule victoire maintenant d'atteindre la finale de conférence face aux puissants Hurricanes de la Caroline qui attendent patiemment leur adversaire depuis un bon petit bout maintenant. Gros match hier du capitaine Suzuki, 1 but, 2 passes. 3 passes pour Slafkovský, 1 but, 1 passe pour Demidov. Malgré un début de match excessivement difficile, Jakub Dobesh s'est repris par la suite. 32 arrêts consécutifs après avoir cédé 3 buts sur les 4 premiers lancés de la partie. Donc voilà, qui l'eût cru au début de la saison? Le Canadien a une seule victoire du carré d'as, mesdames et messieurs, et du privilège d'affronter les Hurricanes de la Caroline en finale de conférence. Privilège parce que les Hurricanes se rendent pas mal tout le temps au carré d'as, sortent pas mal tout le temps de la division métropolitaine depuis quelques années. Et le plus drôle dans tout ça, c'est que les Hurricanes n'ont jamais gagné un match
en demi-finale depuis qu'ils ont gagné la Coupe Stanley en 2006. Ils se sont fait balayer à chaque fois qu'ils se sont rendus à cette étape-là. Mais cette année, je crois que ça va être différent. Les Hurricanes n'ont pas perdu de match depuis le début des séries éliminatoires. J'ai l'impression que le Canadien va être capable d'en envoler au moins un ou deux là, contre les Hurricanes, on s'entend. Je suis pas en train de. On touche du bois, là, si le Canadien passe les sabres, parce que c'est pas encore fait cette affaire-là. Là. Ça peut. Les sabres peuvent gagner samedi et les sabres peuvent gagner le septième match lundi également. Donc, rien fait, rien d'assuré pour le Canadien. Mais avec l'occasion de fermer les livres samedi soir à la maison, au Centre Bell, quoi de mieux, sérieusement? Le Canadien peut tout simplement pas perdre cette partie-là samedi. Et viendrait à bout des sabres de Buffalo. Plusieurs qui ne donnaient pas cher de la peau du Canadien avant la série. Se ravisent pas mal avec les performances que le Canadien offre en deuxième ronde des séries éliminatoires. Et c'est de l'expérience, ça, pour les jeunes joueurs. Ivan Demidov, qui a déjà 5 matchs l'an passé. Le Canadien est déjà à 12 matchs, au moins 13 matchs cette année. Ça y fait déjà 18 matchs d'expérience en séries éliminatoires. Il en est à sa première saison complète dans la LNH. Oui, il a joué l'an passé, mais ça ne compte pas comme une saison complète. Première saison complète dans la Ligue nationale de hockey d'Ivan Demidov. Il a déjà au moins 18 matchs d'expérience dans la Ligue nationale de hockey. Au pire, ce sera 19 matchs et au mieux, ce sera encore plus que ça, peut-être même dans les 30, là, mettons que le Canadien sera en finale de la Coupe Stanley, mettons qu'on rêve un petit peu là. Mettons que le Canadien gagne en 7 contre la Caroline et gagne ou perd en 7 en finale de la Coupe Stanley, ça fera 34 matchs d'expérience à Ivan Demidov pour en une seule saison complète dans la LNH. Dans 4 ou 5 ans, on va s'en souvenir de cette ronde de série-là. Moi, je vous le garantis qu'elle donnera des ailes pour la suite aux Canadiens. Même un Jacob Fowler, parce que oui, je sais, il y a Coupe de Bêche. C'est la Dobèche Mania à Montréal. Je suis au courant de ça. Et je sais que je suis tannant de vous en parler comme ça, mais pour moi, c'est Jacob Fowler, le gardien d'avenir du Canadien. C'est lui qui a le plus grand potentiel, c'est lui qui a le plus haut plafond. On va le prendre de bêche pendant qu'il passe, là. On va embarquer dans le train pendant qu'il est là. Mais moi, je pense que Jacob Fowler sera le gardien partant du Canadien, justement, dans 4 ou 5 ans, et qu'il vive ça du banc pour voir comment ça se passe. Un match de séries éliminatoires de la LNH, plusieurs, là, matchs de séries éliminatoires de la LNH, c'est très bien. En plus de que le Rocket s'est fait éliminer en première ronde contre les Marlies de Toronto, peut-être avec lui dans le filet, ça aurait peut-être été différent, mais on spécule pour spéculer ici ce matin. Voilà donc, il est 7h39. On s'en va donc à la météo en pause commerciale ainsi qu'en musique. Au retour, on jase 12 mois de flow. Le mois de mai est consacré à l'été. Rimouski, la Métis, présentement, c'est 6 degrés. On annonce 12 au maximum aujourd'hui. Ce sera généralement ensoleillé pour ce soir ainsi que pour cette nuit. On parle de 6 et d'un ciel partiellement nuageux pour samedi, 21 degrés, et ce sera généralement ensoleillé pour la nuit.

Les 12 mois de flow, le mois de mai est consacré à l'été. Aujourd'hui, je vous parle de vos assurances en période estivale parce que l'été, c'est la saison des escapades, des barbecues et des réparations qu'on remet toujours à plus tard. Mais avant de plonger dans la belle saison, il y a une chose à ne pas négliger, vos assurances. Parce qu'un été serein, c'est aussi un été bien couvert. Commençons par l'assurance habitation. C'est elle qui veille sur notre maison ou votre appartement, même quand vous êtes en vacances. Prenez le temps de vérifier les garanties. Êtes-vous protégé en cas de dégâts d'eau, de vol ou d'incendie? Si vous avez acheté une piscine, un spa ou un abri de jardin récemment, pensez à en informer votre assureur. Ces ajouts peuvent donc modifier votre couverture. Ensuite, bien, il y a la responsabilité civile. C'est souvent inclus dans votre contrat d'habitation, mais elle mérite une petite vérification. L'été, les occasions d'accidents se multiplient. Un invité qui se blesse chez vous, un dommage involontaire causé à un voisin ou à ses biens. Mieux vaut savoir exactement ce que votre contrat prévoit avant que le mal soit fait. Et si vous louez votre chalet, prêtez votre bateau ou partez en voyage, vérifier les clauses spécifiques. Donc, certaines garanties doivent être étendues ou ajoutées temporairement. Les petits délais peuvent faire une grande différence en cas de problème. Et finalement, un coup de fil à votre conseiller ou un rapide audit en ligne et vous serez fixé. 5 minutes de vérification aujourd'hui peuvent éviter bien des tracas demain. L'été est fait pour se détendre, pas pour gérer des soucis.

aussi d'assurance. Alors prenez les devants et partez l'esprit tranquille. 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

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Donc, voilà, il est...

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0: Et à tous, bienvenue à votre bulletin de nouvelles régionales sur Flow 96.5. Ici, Alphonse Logo, au micro. La 13e loterie Maison Marie-Élisabeth est officiellement lancée. La cérémonie s'est déroulée ce mercredi au siège de la Fondation ici à Rimouski, avec des prises de parole des représentants de la maison et des concessionnaires automobiles participant à la loterie. Cette année, 10 000 billets sont mis en vente pour l'occasion dans l'espoir de récolter au moins 200 000 $ au profit de la Maison Marie-Élisabeth. 35 bénévoles vont collaborer à l'atteinte de cet objectif. Le tirage final des 10 prix aura lieu le 27 janvier chez Formule Kia lors d'un 5 à 7 rassembleur. Et le grand prix cette année sera d'une valeur de 20 000 $ en crédit à l'achat d'un véhicule neuf chez un des 12 concessionnaires automobiles de Rimouski. Et si le grand gagnant n'a pas besoin de s'acheter une nouvelle auto, il aura la possibilité de monétiser son crédit d'achat contre 12 500 $ en argent. De même, tous les détenteurs d'un billet de loterie auront la chance de remporter 3 lots de 1 000 $ et 6 lots de 500 $ en argent. Yves Landry est responsable des événements et des dons planifiés en charge de l'équipe des ventes de la loterie Maison Marie-Élisabeth.
1: En fait, la loterie, c'est vraiment 20% et plus du montant qu'on a à aller chercher dans l'année. Alors, c'est l'événement le plus important. S'il y a un moment dans l'année où les gens veulent se dire qu'il faut encourager la Maison Marie-Élisabeth, c'est vraiment au moment de la loterie. Alors, c'est possible d'acheter un billet, c'est possible d'acheter un livret de 5 billets et tout ça donne le droit à soit un certificat cadeau de 20 000 $ pour une voiture, mais aussi on peut convertir le prix en argent et il y a des prix en argent subséquents, mais c'est vraiment le moyen pour la Maison Marie-Élisabeth d'avoir le plus de fonds dans l'année, c'est la loterie.
0: La loterie Maison Marie-Élisabeth est le plus grand pourvoyeur de fonds à la Maison Marie-Élisabeth grâce à ce partenariat unique entre la maison et les concessionnaires depuis 2014. Tour à tour, écoutons messieurs Pascal Pelletier et Francis Lamontagne, respectivement vice-président du conseil d'administration de la Maison Marie-Élisabeth et responsable de l'association des concessionnaires automobiles de Rimouski.
2: La loterie, elle est exceptionnellement importante. Dans le fond, c'est notre plus grande source de revenus année après année. Et on remercie beaucoup les concessionnaires liés à ça parce que c'est grâce à eux qu'on réussit à donner un prix de si grande importance et que la population embarque. Puis l'argent amassé, dans le fond, va servir à apporter les soins au niveau des patients qui viennent ici à la Maison Marie-Élisabeth qui sont en fin de vie. Donc ça nous permet de continuer à offrir des soins qui sont gratuits. On charge pas pour rien. Donc les gens qui viennent ici, que ce soit pour une journée, une semaine, un mois, ça leur coûte absolument rien. La nourriture, les soins, les services. Et ça leur permet, dans le fond, de vivre leurs derniers moments calmement et paisiblement.
3: C'est une superbe cause, hein. Tout le monde, on est sûr qu'on va être frappé par la mort un jour. Donc, que ce soit nos amis, notre famille, on veut vraiment être proche de ça. Puis que les concessionnaires, on est sollicités de partout, comme tous les commerces dans le fond de la région. Mais on a vraiment choisi de dire, on va essayer de faire la différence où on peut toucher tout le monde, où on peut, tu sais, quand on va commanditer une activité sportive ou quelque chose, c'est pas moins bon, c'est différent. Mais on sait que la Maison Marie-Élisabeth va finir par être utile à tout le monde. Et là, on se disait, ben, on peut vraiment faire une différence.
0: Parlons maintenant du plan climat de la Métis. La MRC s'approche de plus en plus de son objectif. Mardi soir à Mont-Joli, après toutes les étapes parcourues, un premier aperçu de ce nouveau plan a été présenté aux citoyens. Reportage Hubert Héberge.
4: La séance publique qui se déroulait à la mezzanine de l'amphithéâtre Desjardins de Mont-Joli présentait les principales orientations du plan climat et proposait aux personnes sur place d'apporter des points pouvant être considérés pour la version finale du plan. Plusieurs citoyens s'étaient déplacés, dont cette résidente de la région, pour qui l'environnement est une priorité.
5: Le climat, là, c'est intergénérationnel. Fait que moi, mes enfants, ils vont subir les conséquences des changements climatiques, vont vivre avec. Puis pour moi, c'est inconcevable de pas faire tout ce que je peux pour que ce soit le moins pire, entre guillemets, possible, de pouvoir atténuer tout ça. Puis qu'est-ce qui est le fun de savoir aussi, c'est qu'il y a une mobilisation du milieu qui est déjà en place, qui va aider à aller mettre en place là, ce plan d'action-là.
4: Un exercice de prévention envers les changements environnementaux, le plan climat de la MRC propose entre autres une concertation des différents acteurs du milieu pour limiter la production de gaz à effet de serre, ainsi que des actions pour minimiser l'effet des changements climatiques dans notre région. Alexis Coutu-Marcotte, aménagiste pour la MRC de la Métis, est au cœur du processus d'élaboration de la stratégie environnementale et était, mardi soir, le présentateur des différentes étapes du plan climat. Nous l'avons questionné sur les actions concrètes que le plan final pourrait proposer.
6: Protéger les milieux naturels qu'on a déjà, donc miser sur les solutions nature, c'est très important ici. Réduire, changer la façon dont on consomme, très important aussi pour la population. Adapter les secteurs sensibles au changement climatique comme l'agriculture, la foresterie, c'est vraiment des solutions gagnantes pour la Métis.
4: La version finale du plan est prévue pour juillet 2026 et son application sera établie à une date ultérieure. C'était Hubert Héberge de Flow FM pour le programme IJL.
0: La friperie de l'Est double sa mise à l'aube de ses 30 ans avec l'ouverture à Rimouski d'un tout nouveau magasin entièrement dédié au mobilier d'occasion baptisé Meubles à tout prix, situé au 470 rue Tessier dans les locaux de son centre de tri. Ce nouvel espace permet, soutient un communiqué, de libérer la boutique principale de l'organisme, laquelle profitera de l'occasion pour élargir ses rayons de vêtements familiaux et de chaussures. Cette expansion marque, affirme le même communiqué, un jalon majeur pour l'entreprise d'économie sociale créée en 96 par l'Association du cancer de l'Est du Québec. Il faut noter qu'en près de 3 décennies d'existence, la structure animée par une trentaine d'employés a reversé plus de 3 millions de dollars pour financer les services d'accompagnement destinés aux personnes touchées par la maladie dans la région. Au-delà de ce rôle crucial et solidaire, l'impact environnemental de l'organisation demeure massif dans la région. Son centre de tri traite chaque année au moins 500 tonnes de matériel divers, détournant ainsi des volumes considérables de biens de consommation des sites d'enfouissement pour leur offrir une seconde vie. Ce sera donc tout pour ce bulletin de nouvelles. Merci de l'avoir suivi. 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

Bonjour, ici Karine Matheux. Voici les informations. Donald Trump conclut sa visite en Chine. Le président américain affirme avoir signé des accords commerciaux fantastiques, selon ses dires, avec son homologue Xi Jinping, sans donner plus de détails. Il soutient par ailleurs avoir reçu l'assurance d'une aide chinoise pour débloquer le détroit d'Hormuz. Le dirigeant chinois, pour sa part, a salué l'établissement entre les deux puissances rivales d'une nouvelle relation constructive. Xi Jinping a assuré qu'il ne fournirait pas de l'aide militaire à l'Iran. La Russie et l'Ukraine ont échangé 205 prisonniers de guerre de chaque camp. L'échange est conforme à ce qu'avait affirmé Donald Trump vendredi dernier au moment où il annonçait une trêve de 3 jours entre Kiev et Moscou qui a pris fin lundi. Les combats ont d'ailleurs repris cette semaine et se sont même intensifiés. Des frappes de drones ukrainiens ont fait 4 morts et 12 blessés dans une ville russe située à 200 kilomètres de Moscou. Et les autorités sanitaires déclarent une nouvelle épidémie d'Ebola en République démocratique du Congo. Pour le moment, 4 morts sont attribuées au virus et 246 cas sont suspectés. L'épidémie a eu lieu dans la province d'Ituri en proie à des conflits armés. L'Agence sanitaire de l'Union africaine craint une propagation et a convoqué une réunion d'urgence pour renforcer la surveillance aux frontières. Et en terminant au hockey, Montréal a mis la main sur 2 victoires. Le Canadien de Montréal l'a emporté 6-3 dans un 5e match face aux Sabres de Buffalo et prend les devants 3-2 au 2e tour de la série. Si le tricolore remporte une autre partie, l'équipe aura affronté les Hurricanes de la Caroline lors de la finale de l'Association de l'Est. Le prochain match de la série prévu samedi au Centre Bell. Et dans la Ligue professionnelle de hockey féminin, la victoire de Montréal s'est imposée contre la Charge d'Ottawa en prolongation dans ce premier match de la finale.

0: Et avec 12 au maximum aujourd'hui, ce sera généralement ensoleillé. Pour ce soir ainsi que pour cette nuit, on parle de 6 et de partiellement nuageux. Pour samedi, 21 avec un ciel généralement ensoleillé. Pour la nuit, 11 degrés avec de la pluie intermittente. Pour dimanche, 14 avec de la pluie intermittente. Et pour la nuit, 4 degrés avec un ciel dégagé. Lundi, 12 et une alternance de soleil ainsi que de nuages. Pour la nuit, 7 et de la pluie intermittente. Mardi, 9 degrés avec de la pluie. Il est 8h10.
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0: 8h18 sur les ondes de Flow 96.5. Bienvenue dans Deux Crèmes et un Sucre. J'espère que vous allez bien. J'espère que vous êtes en forme pour cette fin de semaine de 3 jours qui nous attend. Oui, fête des Patriotes lundi. Donc, nous reprenons les ondes mardi. Pour l'heure de 8, dans quelques instants, je vous présente les ventes de garage. Par la suite, il y aura pause commerciale, musique, bulletin de sport, au retour de tout ça. La chronique culturelle avec Hugo Étier.
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1: Au KeyBank Center de Buffalo se disputait le cinquième match de la série deuxième tour entre le Canadien de Montréal et les Sabres de Buffalo. Les deux formations n'affichaient aucun changement par rapport au quatrième match et les Sabres ont bien fait de rester ainsi. Exactement deux minutes après le dépôt initial de la rondelle, Jason Zucker déjoue Jakub Dobesch et les Sabres ont les devants 1-0. Mais quelques instants plus tard, Nick Suzuki réalise un jeu d'anthologie, rejoint Cole Caulfield, qui n'a qu'à glisser dans une cage béante. Ukko-Pekka Luukkonen est battu et le Canadien crée l'égalité. Peu de temps après, c'est au tour de Josh Doan de déjouer Jakub Dobesch. Un tir que le Cerber du CH aurait aimé revoir, mais trop peu trop tard, c'est 2-1 Buffalo. Et 10 secondes plus tard, le défenseur Alexandre Carrier dirige une rondelle au filet qui est redirigée par le corps d'Alexandre Texier. Tricolore crée donc l'égalité avec environ 12 minutes à jouer au premier 20. Et sinon, le jeune Konsta Elenius a inscrit son premier but des séries éliminatoires, son premier but en carrière en série, d'un tir excessivement faible qui a traversé Jakub Dobesch. La troupe de Lindy Ruff avait donc l'avance 3-2 après le premier engagement. Canadien a pris du temps à se mettre en marche en deuxième, mais lorsque Lane Hudson fait de la magie, il est facile pour le Canadien de créer de l'attaque. Quelle passe de Lane Hudson pour Josh Anderson qui déjoue finalement Ukko-Pekka Luukkonen. Le Canadien crée l'égalité. Et sinon, avec 3 minutes 45 à faire au deuxième 20, Jake Evans inscrit son premier but des séries éliminatoires. Il donne pour la première fois de la partie l'avance au Canadien. Et sinon, en toute fin de deuxième, le CH bénéficiait d'un avantage numérique. Et qui d'autre que le capitaine Nick Suzuki pour inscrire son quatrième but des séries et donner une priorité de 2 buts à son équipe. Alors qu'il a accordé 5 buts au Canadien, Ukko-Pekka Luukkonen est rappelé au banc. Lindelof en a vu assez et Alex Lyon est réintégré au début de la troisième. En avantage numérique, Ivan Demidov sort enfin de sa torpeur. Il inscrit son premier but des séries, son premier but en carrière en séries éliminatoires aussi, pour faire 6-3 Montréal. L'entraîneur-chef Lindelof a même retiré son gardien de but avec 6 minutes 29 à jouer en troisième période, mais il était trop tard. Victoire des Canadiens par la marque de 6-3, après avoir accordé 3 buts sur 4 lancés, dont 2 buts qu'il aurait aimé revoir. Jakub Dobesch a effectué 32 arrêts consécutifs. Les Canadiens mènent donc cette série 3-2, auront la chance d'en finir avec les Sabres samedi soir au Centre Bell pour ce qui sera le 6e match de cette série. La troupe de Martin Saint-Louis est donc à une seule victoire de la finale de l'Est contre les Hurricanes de la Caroline. Par la suite, ailleurs dans la Ligue nationale de hockey, un seul autre match était à l'affiche hier et c'était la seule autre série toujours en cours en plus de celle du Canadien. Les Golden Knights affrontaient les Ducks à Anaheim. 31 arrêts sur 32 lancés pour le Cerber des Knights et les hommes de John Tortorella l'emportent par la marque de 5-1. Cette série est donc terminée. Les Golden Knights remportent en 6 matchs face aux Ducks et ont rendez-vous avec l'Avalanche du Colorado en finale de la Conférence de l'Ouest. C'est donc la première fois que les Golden Knights atteignent le carré d'as depuis qu'ils ont remporté la Coupe Stanley en 2023. C'est la 5e fois de l'histoire des Knights qu'ils se rendent en finale de conférence. Dans la LHJMQ, c'est ce soir que reprend la finale du trophée Gilles Courteau au Avenir Center de Moncton. C'est le 5e match de cette série, alors que les deux équipes ont remporté 2 matchs chacun lors des 4 premiers. Le match numéro 5 sera crucial, puisque l'équipe qui le perd ce soir fera face à l'élimination dans le match de dimanche au Centre Georges Vézina. Vous n'êtes pas sans savoir que la Ligue canadienne de hockey dévoile ses 50 meilleurs joueurs. Et voilà que Sidney Crosby a été nommé le 2e meilleur joueur de toute l'histoire de la Ligue canadienne de hockey. 2 autres anciens joueurs de l'Océanique ont été classés dans le top 50, soit Brad Richards au 31e rang et Vincent Lecavalier, 40e. Et selon les experts, le meilleur joueur de l'histoire de la Ligue canadienne de hockey c'est le mentor de Crosby, Mario Lemieux. Et sinon, dans la Ligue professionnelle de hockey féminine, la LPHF, le premier match de la finale de la Coupe Walter opposant la Victoire de Montréal au Charge d'Ottawa avait lieu hier soir à la Place Belle de Laval. Et c'est la victoire qui l'a emporté par la marque de 3-2 en prolongation. Malgré que le Charge ait marqué en premier, la victoire n'a jamais abandonné. La nouvelle venue A.B. Roque a inscrit 2 buts, dont celui de la victoire en prolongation. D'ailleurs, Nicole Gosling a envoyé tout le monde en prolongation alors qu'il restait 3 secondes à faire. En troisième période, le Charge se dirigeait donc vers une victoire de 2-1 en temps régulier, mais Gosling avait d'autres plans, et qui d'autre que Marie-Philippe Poulin pour obtenir une assistance sur ce but. 23 arrêts sur 25 lancés pour Anne-René Desmiers, et le match numéro 2, c'est demain, toujours à la Place Belle de Laval, où la victoire, en l'emportant, se donnera une sérieuse option sur la Coupe Walter. C'était Émile Clouet pour vos sports, et sur ce, une excellente fin de semaine. Et 8h35 sur les ondes de Flow 96.5 et dans nos studios. Il vient d'arriver de son trône. Hugo Étier est en studio. Salut.
2: Bon matin, Émile. Bon vendredi.
1: Donc, Hugo, pour cette chronique culturelle, on commençait. J'ai une question pour toi.
2: Oui.
1: T'es dans le domaine de la culture, tu réalises énormément d'entrevues avec des gens du monde de la culture, que ce soit artistes que l'on voit dans nos télévisions, mm-hmm. artistes plus underground également, plus nichés, si ouais. Je peux me permettre l'expression. As-tu déjà vu un artiste dire que son prochain projet n'était pas son projet le plus personnel?
2: ça c'est la question qui tue, effectivement.
1: Parce que hier, je suis allé voir Marc Dupont en spectacle, c'est excellent d'ailleurs. Oui. Et il parlait de son nouvel album, il dit c'est le projet le plus personnel que j'ai fait, le plus proche de moi, blablabla. Peut-être j'ai pas de misère à le croire, mais c'est parce que tout le monde dit ça. Oui. Les humoristes, les chanteurs, chanteuses, nommez-les, les sculpteurs, les peintres, oui. toujours, le projet le plus personnel qu'ils font.
2: Toujours, puis effectivement, moi aussi, ça vient me chercher.
1: Mais pourquoi ils disent ça tout le temps?
2: J'ai une réponse pour toi. J'oublie qui a dit ça, mais effectivement, cette question-là a été posée à un artiste dans une émission quelconque, dont j'oublie le nom. Mais l'artiste a répondu, ben je vais l'expliquer pourquoi. Parce que un artiste qui fait un projet, que ce soit un disque, un livre, un spectacle, c'est toujours basé sur son vécu, sa vie, comment il est en ce moment même, au moment de l'écriture et au moment de le livrer. Donc, c'est difficile d'être plus personnel que ça à chaque fois. Donc c'est pour ça que à chaque fois, ben comme on se fie puis on se base sur ce qu'on est à ce ouais. moment-là, on est toujours le plus ouais, près non, de nous puis le plus personnel parce qu'on se lit okay. puis on met nos tripes à la table.
1: Ok, et, dans ce sens-là, je comprends. Tu sais, souvent en début de carrière, tu sais, mettons des gars comme Émile Bilodeau ou Alexandre ouais. Poulin, souvent vont raconter des histoires dans leurs chansons qui les concernent pas nécessairement.
2: Oui, parce que là ils font « Ah, ben là, est-ce que je suis prêt à m'ouvrir? » et tout
1: ouais,
2: ça.
1: Ah, c'est ça. Mais
2: une fois que l'artiste a déposé ses armes, puis tout va bien, puis que les barrières sont tombées, ben là, c'est certain que ça va toujours être le plus personnel et le plus près de soi.
1: Ouais, okay.
2: Parce que c'est le résultat qu'on veut en tant qu'artiste. Ouais. C'est d'être près de soi, puis de se livrer, puis de se confier à son public. Tu sais, c'est aussi simple que ça comme réponse, mais c'est carrément ça. C'est carrément ça. Par contre, je suis d'accord que...
1: Mais Sam, c'est une cassette qui commence à être usée pas mal.
2: Oui. Oui.
1: On commence à avoir des rayures sur le disque. Là.
2: Oui, puis maintenant, ben, peut-être parce que j'en vois beaucoup, je suis capable de dessiner quand un artiste me dit « Ah, c'est mon projet plus personnel, puis là, je vous raconte telle affaire. » souvent, je fais « Pas convaincu. »
1: Ben, tu sais, c'est sûr qu'il y en a qui se fient sur, mettons, le monde qui dit ça, puis c'est bien accueilli par la critique, et ouais. c'est bien accueilli. Donc, je vais dire ça, fait comme ça...
2: C'est les penser un peu mieux au public.
1: Puis les critiques vont être moins grande, mettons, que l'album flop, parce que ben c'est des choses que j'ai vécues, fait que le monde va être plus doux dans leur réflexion et tout ça.
2: Ouais.
1: Penses-tu que ça peut jouer, ça aussi?
2: Ah, ben ça, c'est certain. Je serais convaincu que ça joue dans l'équation, okay. C'est certain. Parce que, tu sais, à un moment donné, on est un artiste. Oui, il y a un humain en arrière de l'artiste, mais la personne qu'on voit sur scène, faut toujours se rappeler que c'est un personnage, que c'est un...
1: Ouais.
2: Y a quelque chose en avant.
1: Quelque chose à vendre, là.
2: Oui, il y a quelque chose à vendre. Il y a un produit à livrer. Il y a quelque chose. Fait que c'est certain qu'à un moment donné, oui, il y a une partie de un petit jeu. Mais, il y a quand même des artistes qui sont encore vrais. Je suis pas en train de dire que tous les artistes jouent le game et tout ça, là. Vraiment pas. Il y en a énormément, et principalement au Québec, on est très chanceux.
1: D'avoir des vrais de vrais, là.
2: Oui, ça fait partie de notre ADN de Québécois, là, d'être aussi vrai que ça. Donc, on est quand même très chanceux, mais il reste que ça reste une game, ça reste un spectacle, ça reste un personnage.
1: Je fais du chemin sur ce que tu as dit, Hugo. Les humoristes qui disent que leur spectacle, c'est le plus personnel et plus près d'eux autres, leur job, c'est de raconter leur vie.
2: Ben, c'est ça. Là, tu m'amènes là-dessus. Eux, ça peut pas être plus...

0: On dirait qu'à force d'en voir énormément, évidemment.
1: Ouais, non, c'est ça.
0: On a un petit radar à ça, ouais, qui s'aiguise, je te dirais, là. Parce que, évidemment, je regarde la majorité des gens, puis je suis capable d'être objectif. Bon, les gens semblent en majorité passer une excellente soirée.
1: C'est tant mieux, les gens ont payé pour ça.
0: Tant mieux, ça va bien, ça divertit beaucoup de gens. Évidemment, quand on est critique, quand on est chroniqueur culturel, qu'on en voit énormément, ben le radar s'aiguise, puis on devient un peu plus pointu, c'est certain. Mais tu m'amènes sur un petit... Ben, je vais t'amener sur un petit sujet, sur l'expérience client lorsqu'on voit un spectacle.
1: Oui.
0: C'est le fun à sortir, ça devient, aller voir une sortie culturelle, un spectacle, c'est comme une expérience.
1: Ben oui, mais justement, je reviens de là hier, ouais, tu sais, c'était super rafraîchissant, t'allais prendre un petit verre après, puis on voilà, a tourné la maison après, puis tu sais, c'est...
0: Ben, il y en a qui, prendre le petit verre avant, des fois.
1: Ah oui, puis plus qu'un petit verre, des fois.
0: Oui. Oui, plus qu'un petit verre, vraiment beaucoup.
1: Il y en a qui sont obligés aussi d'aller voir les sorties culturelles, hein. Je vise personne, mais il y avait des gens en avant de moi hier à Marc Dupré. Tu sais, c'est sûr, c'est un spectacle de chansons. Fait que, tu sais, souvent, tu te lèves et tout ça.
0: Oui.
1: Je te dis, là, je les ai pas vus bouger un muscle.
0: Ah.
1: Pendant les 2h10 de show que ça a duré, là.
0: Ah, ben, c'est drôle. Moi, j'ai vécu l'inverse. Les gens qui bougent un peu trop. Parce qu'ils ont pris,
1: oui, oui,
0: un peu trop de verre avant.
1: C'est le spectacle de Mesmer,
0: oui,
1: que tu me parles, là?
0: Et même Mesmer fait des rappels régulièrement dans son spectacle. Si vous avez vécu une opération récente, si vous avez consommé de l'alcool, si vous êtes enceinte ou peu importe, ne montez pas sur scène.
1: Ah, t'as pas pu y aller?
0: Non.
1: Tu t'es fait opérer récemment.
0: Je suis resté tranquille parce que j'étais très réceptif à tout ça, mais j'aurais pu facilement monter. Mais tout ça pour terminer l'histoire, que j'avais deux jeunes demoiselles devant moi qui se sont faites remettre à leur place par les agents de la salle,
1: ouais,
0: parce que c'était... Oui, on était rendu qu'on vapotait dans la salle. Il y en a une qui est sortie à nos toilettes pendant le spectacle pour sortir un trop plein d'émotions, disons-le comme ça. Donc, voilà, c'est pas chic-chic. Donc, si vous allez prendre un verre avant, je suis certain que nos auditeurs sont très, très, très responsables et sages. Mais s'il vous plaît, soyez sages.
1: Soyez sages et respectez les autres personnes dans la salle.
0: Oui, absolument.
1: Que ce soit une sortie culturelle, une sortie sportive avec le shaker qui commence le 24 mai,
0: ben oui,
1: tout ça. Je sais bien que les sports, c'est différent, mais tu sais...
0: Oui, mais quand même.
1: Il y en a quand même qui vont avoir des sports qui sont plus tranquilles.
0: Oui.
1: C'est pas tout le monde qui va avoir une game de l'Océanic ou du shaker ou nommez-les, là, qui sont sur le gros party tout le temps. Là.
0: Ah, ben c'est ça. Oui, oui.
1: Hugo, merci beaucoup.
0: Ah ben, ça fait plaisir.
1: On te retrouve dès midi pour Culture Emportée. Qu'est-ce, oui, qu'on retrouve dans ton émission ce midi?
0: Ben, on aura une entrevue avec l'entrepreneur Steven Guimond-Corriveau, là, qui organise un gros party samedi au Colisée pour le visionnement du match du Canadien. Oui, on a ça, un très gros party pour ça.
1: Merci beaucoup, Hugo. Puis, les gens ne te manqueront pas dès midi. 8h44, météo, pause commerciale, musique au retour. Déjà la conclusion de cette émission. Dans Rimouski Métis, présentement, oui, je vais aller voir mon application de météo. 8 degrés avec 12 au maximum aujourd'hui, généralement ensoleillé. Ce soir et cette nuit, il fera 6 et partiellement nuageux. Pour demain samedi, 21 degrés avec un ciel généralement ensoleillé. Pour la nuit, 11. Et de la pluie intermittente.

0: Des averses et pour mercredi 12 avec 60% de possibilité d'averse, 6 pour la nuit avec 60% de possibilité d'averse. Il est 8h40.
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0: 8h50, bien pile sur les ondes de Flow 96.5. Merci à tout le monde pour cette semaine de crème et sucre. Je vais prendre une petite journée lundi pour recharger les batteries. On se reparle mardi, 6h30. Soyez là. Charles n'est pas là aujourd'hui. Donc, ça veut dire que les nouvelles avec Alphonse vont rouler. De la musique jusqu'à midi, puis après ça, ben, votre dose de culture avec Hugo Etier.
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0: Bonjour à toutes et à tous, bienvenue à votre bulletin de nouvelles d'avant-midi de ce 15 mai 2026. Ici, Alphonse Logo, au micro. Le réseau de la santé s'apprête à recevoir un petit renfort dans tout le Québec. L'Ordre des infirmières et infirmiers du Québec a annoncé dans un communiqué en date du 13 mai un taux de réussite de 90% à son dernier examen d'admission à la profession infirmière, examen tenu le 31 mars dernier. C'est en tout 1385 nouveaux infirmières et infirmiers qui vont s'ajouter au réseau à travers toute la province. Cette réussite leur ouvre officiellement la porte de la profession au Québec. Selon Luc Mathieu, le président de l'Ordre des infirmiers et infirmières du Québec, cité dans un communiqué, cette nouvelle admission constitue un apport essentiel pour répondre aux besoins croissants en soins de la population. L'Ordre gère actuellement un bassin de 15 654 candidats en parcours d'admission. Il affirme dans un communiqué maintenir une collaboration serrée avec les milieux de la santé et de l'éducation pour soutenir ses réussites. L'Ordre des infirmières et infirmiers du Québec est le plus grand ordre professionnel de la province. Il a franchi le cap de 88 000 membres ce printemps avec pour mission principale la protection du public et l'amélioration de la qualité des soins au Québec. Peu avant une heure dans la nuit du mercredi à jeudi, indique la Sûreté du Québec dans un communiqué, les policiers en service à Rimouski ont saisi deux armes à bord d'un véhicule duquel se trouvaient deux Rimouskois âgés de 21 et 23 ans. L'interception du véhicule au départ était en lien avec une infraction du code de la sécurité routière survenue sur la rue Saint-Louis à Rimouski. Ces jeunes ont été arrêtés sur place et la poursuite de la fouille a permis de saisir, selon la SQ, une certaine quantité de stupéfiants ainsi que du matériel pouvant servir à la vente, de même que des cagoules et du poivre de Cayenne. L'enquête a permis de déterminer plus tard que les deux armes saisies étaient de style Airsoft. La SQ informe que l'un des jeunes est demeuré détenu et pourrait faire face à des accusations, notamment de possession d'armes prohibées, de possession de stupéfiants en vue d'en faire le trafic, ainsi que des bris de conditions. Le deuxième a été libéré et pourrait également faire face à des accusations à une date ultérieure, selon le communiqué de la Sûreté du Québec. L'enquête se poursuit et les policiers de la SQ assurent qu'ils poursuivent leurs interventions et leurs actions policières afin de lutter contre le trafic de stupéfiants sur le territoire. Ils en appellent à la population à lui transmettre toute information en lien avec des activités criminelles de façon confidentielle au 1-800-659-4264. La troisième édition des semaines de la presse et des médias est en cours depuis lundi dernier. Organisée par la Fédération professionnelle des journalistes du Québec, les activités ont lieu tout le mois de mai pour sensibiliser la population sur plusieurs enjeux liés à la désinformation et surtout à l'intelligence artificielle. Ce que veut passer comme message la FPJQ au cours de cette semaine axée sur le thème 100% humain, nous dit Étienne Fortin-Gauthier, journaliste porte-parole de cette édition, c'est que derrière le micro, la caméra et les claviers, il y a un véritable humain.
1: Tout le mois de mai, on veut sensibiliser la population à prendre quand même ses précautions et avoir un esprit critique sur le type de contenu qu'ils consomment. Il y a des aspects de l'intelligence artificielle, des outils comme ChatGPT qui peuvent avoir certaines utilités, mais dans des cadres très précis. Mais à la Fédération des journalistes du Québec, on est contre l'écriture des textes journalistiques par l'intelligence artificielle parce qu'on croit plus que jamais que qui fait du journalisme, ben c'est pas ChatGPT. Ce sont les journalistes qui font des appels, qui vont sur le terrain, qui racontent notre monde, qui parlent aux citoyens, qui posent des questions, qui interpellent les politiciens. Donc, ce qu'on veut rappeler, c'est que le vrai journalisme vérifié, qui respecte des codes de déontologie, ce sont des humains qui font ce journalisme-là. Rapidement, l'IA peut propager de la fausse information à grande échelle. C'est ça qu'on veut dire cette année avec le thème de ces semaines qui est 100% humain.
0: Les activités au programme de cette semaine se poursuivent afin d'encourager la réflexion autour du journalisme, de l'intelligence artificielle et de l'éducation aux médias, avec notamment, à la clé, le Festival international du journalisme de Carleton-sur-Mer, un festival qui a déjà commencé ce 14 pour se terminer le 17 mai à Carleton-sur-Mer. Étienne Fortin-Gauthier,
1: un des grands événements, c'est le Festival international de journalisme de Carleton-sur-Mer. Et justement, l'objectif de ça, c'est la rencontre entre le public et des journalistes pour avoir des débats sur notre métier, pour comprendre ses limites, pour voir comment il peut se réinventer, voir comment on peut améliorer les choses aussi. Le journaliste est habitué à se remettre en question, on n'a pas peur de ça. Et ce festival-là est extraordinaire. C'est des journalistes de renom que vous connaissez, que ce soit Marie-Maude Denis, Joanne Despins, qui vont participer. Et on veut cet échange-là avec le public qui est plus important que jamais, parce que pour qui on fait ce journalisme-là? Ben, c'est le public, les Québécois.
0: Par ailleurs, courant la journée du 16 mai, au Quai des Arts de Carleton-sur-Mer, il est prévu une rencontre citoyenne autour du thème « Réalités et défis du journalisme en Gaspésie ». Et pour finir, jusqu'au 31 mai, les jeunes journalistes et finissants peuvent postuler pour la bourse pour futurs journalistes et finissants en ATM 2026. Et puis la thérapeute du sport Caroline Claveau est native de Rimouski, a été recrutée pour un poste au sein des programmes féminins à l'Académie du championnat féminin de Montréal, nous apprend la Corporation des thérapeutes du sport de Québec dans un communiqué. Elle était jusqu'à récemment à l'emploi près de l'Océanique de Rimouski. Caroline est entrée déjà en poste depuis le mois de mars dernier. La diplômée en thérapie du sport de l'UQTR réalise ainsi un de ses rêves de travailler auprès de l'élite du soccer féminin, un sport qu'elle a elle-même pratiqué. Ce sera donc tout pour ce bulletin de nouvelles. Merci de l'avoir suivi. Pour plus d'informations, rendez-vous sur Flow.

Bonjour, ici Karine Matheux. Voici les informations. Donald Trump conclut sa visite en Chine. Le président américain affirme avoir signé des accords commerciaux fantastiques, selon ses dires, avec son homologue Xi Jinping, sans donner plus de détails. Il soutient par ailleurs avoir reçu l'assurance d'une aide chinoise pour débloquer le détroit d'Ormuz. Le dirigeant chinois, pour sa part, a salué l'établissement entre les deux puissances rivales d'une nouvelle relation constructive. Xi Jinping a assuré qu'il ne fournirait pas de l'aide militaire à l'Iran. La Russie et l'Ukraine ont échangé 205 prisonniers de guerre de chaque camp. L'échange est conforme à ce qu'avait affirmé Donald Trump vendredi dernier au moment où il annonçait une trêve de 3 jours entre Kiev et Moscou qui a pris fin lundi. Les combats ont d'ailleurs repris cette semaine et se sont même intensifiés. Des frappes de drones ukrainiens ont fait 4 morts et 12 blessés dans une ville russe située à 200 kilomètres de Moscou. Et les autorités sanitaires déclarent une nouvelle épidémie d'Ebola en République démocratique du Congo. Pour le moment, 4 morts sont attribuées au virus et 246 cas sont suspectés. L'épidémie a eu lieu dans la province d'Ituri en proie à des conflits armés. L'Agence sanitaire de l'Union africaine craint une propagation et a convoqué une réunion d'urgence pour renforcer la surveillance aux frontières. Et en terminant, au hockey, Montréal a mis la main sur 2 victoires. Le Canadien de Montréal l'a emporté 6-3 dans un 5e match face aux Sabres de Buffalo et prend les devants 3-2 au 2e tour de la série. Si le tricolore remporte une autre partie, l'équipe aura affronté les Hurricanes de la Caroline lors de la finale de l'Association de l'Est. Le prochain match de la série prévu samedi au Centre Bell. Et dans la Ligue professionnelle de hockey féminin, la victoire de Montréal s'est imposée contre la Charge d'Ottawa en prolongation dans ce premier match de la finale.

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0: Bonjour à toutes et à tous, bienvenue à votre bulletin de nouvelles d'avant-midi de ce 15 mai 2026. Ici, Alphonse Logo, au micro. Le réseau de la santé s'apprête à recevoir un petit renfort dans tout le Québec. L'Ordre des infirmières et infirmiers du Québec a annoncé dans un communiqué en date du 13 mai un taux de réussite de 90% à son dernier examen d'admission à la profession infirmière, examen tenu le 31 mars dernier. C'est en tout 1385 nouveaux infirmières et infirmiers qui vont s'ajouter au réseau à travers toute la province. Cette réussite leur ouvre officiellement la porte de la profession au Québec. Selon Luc Mathieu, le président de l'Ordre des infirmiers et infirmières du Québec, cité dans un communiqué, cette nouvelle admission constitue un apport essentiel pour répondre aux besoins croissants en soins de la population. L'Ordre gère actuellement un bassin de 15 654 candidats en parcours d'admission. Il affirme dans un communiqué maintenir une collaboration serrée avec les milieux de la santé et de l'éducation pour soutenir ses réussites. L'Ordre des infirmières et infirmiers du Québec est le plus grand ordre professionnel de la province. Il a franchi le cap de 88 000 membres ce printemps avec pour mission principale la protection du public et l'amélioration de la qualité des soins au Québec. Peu avant une heure dans la nuit du mercredi à jeudi, indique la Sûreté du Québec dans un communiqué, les policiers en service à Rimouski ont saisi deux armes à bord d'un véhicule duquel se trouvaient deux Rimouskois âgés de 21 et 23 ans. L'interception du véhicule au départ était en lien avec une infraction du code de la sécurité routière survenue sur la rue Saint-Louis à Rimouski. Ces jeunes ont été arrêtés sur place et la poursuite de la fouille a permis de saisir, selon la SQ, une certaine quantité de stupéfiants ainsi que du matériel pouvant servir à la vente, de même que des cagoules et du poivre de Cayenne. L'enquête a permis de déterminer plus tard que les deux armes saisies étaient du style Airsoft. La SQ informe que l'un des jeunes est demeuré détenu et pourrait faire face à des accusations, notamment de possession d'armes prohibées, de possession de stupéfiants en vue d'en faire le trafic, ainsi que des bris de conditions. Le deuxième a été libéré et pourrait également faire face à des accusations à une date ultérieure, selon le communiqué de la Sûreté du Québec. L'enquête se poursuit et les policiers de la SQ assurent qu'ils poursuivent leurs interventions et leurs actions policières afin de lutter contre le trafic de stupéfiants sur le territoire. Ils en appellent à la population à lui transmettre toute information en lien avec des activités criminelles de façon confidentielle au 1-800-659-4264. La troisième édition des semaines de la presse et des médias est en cours depuis lundi dernier. Organisée par la Fédération professionnelle des journalistes du Québec, les activités ont lieu tout le mois de mai pour sensibiliser la population sur plusieurs enjeux liés à la désinformation et surtout à l'intelligence artificielle. Ce que veut passer comme message la FPJQ au cours de cette semaine axée sur le thème 100% humain, nous dit Étienne Fortin-Gauthier, journaliste porte-parole de cette édition, c'est que derrière le micro, la caméra et les claviers, il y a un véritable humain.
1: Tout le mois de mai, on veut sensibiliser la population à prendre quand même ses précautions et avoir un esprit critique sur le type de contenu qu'il consomme. Il y a des aspects de l'intelligence artificielle, des outils comme ChatGPT qui peuvent avoir certaines utilités, mais dans des cadres très précis. Mais à la Fédération des journalistes du Québec, on est contre l'écriture des textes journalistiques par l'intelligence artificielle parce qu'on croit plus que jamais que qui fait du journalisme, ben c'est pas ChatGPT. Ce sont les journalistes qui font des appels, qui vont sur le terrain, qui racontent notre monde, qui parlent aux citoyens, qui posent des questions, qui interpellent les politiciens. Donc, ce qu'on veut rappeler, c'est que le vrai journalisme vérifié, qui respecte des codes de déontologie, ce sont des humains qui font ce journalisme-là. Rapidement, l'IA peut propager de la fausse information à grande échelle. C'est ça qu'on veut dire cette année avec le thème de ces semaines qui est 100% humain.
0: Les activités au programme de cette semaine se poursuivent afin d'encourager la réflexion autour du journalisme, de l'intelligence artificielle et de l'éducation aux médias, avec notamment, à la clé, le Festival international du journalisme de Carleton-sur-Mer, un festival qui a déjà commencé ce 14 pour se terminer le 17 mai à Carleton-sur-Mer. Étienne Fortin-Gauthier.
1: Un des grands événements, c'est le Festival international de journalistes de Carleton-sur-Mer. Et justement, l'objectif de ça, c'est la rencontre entre le public et les journalistes pour avoir des débats sur notre métier, pour comprendre ses limites, pour voir comment il peut se réinventer, voir comment on peut améliorer les choses aussi. Le journaliste est habitué à se remettre en question, on n'a pas peur de ça. Et ce festival-là est extraordinaire. C'est des journalistes de renom que vous connaissez, que ce soit Marie-Maude Denis, Joanne Despins, qui vont participer. Et on veut cet échange-là avec le public qui est plus important que jamais. Parce que pour qui on fait ce journalisme-là? Ben, c'est le public, les Québécois.
0: Par ailleurs, courant la journée du 16 mai, au Quai des Arts de Carleton-sur-Mer, il est prévu une rencontre citoyenne autour du thème « Réalités et défis du journalisme en Gaspésie ». Et pour finir, jusqu'au 31 mai, les jeunes journalistes et finissants peuvent postuler pour la bourse pour « Futurs journalistes et finissants en ATM 2026 ». Et puis la thérapeute du sport Caroline Claveau est native de Rimouski, a été recrutée pour un poste au sein des programmes féminins à l'Académie du championnat féminin de Montréal, nous apprend la Corporation des thérapeutes du sport de Québec dans un communiqué. Elle était jusqu'à récemment à l'emploi près de l'Océanique de Rimouski. Caroline est entrée déjà en poste depuis le mois de mars dernier. La diplômée en thérapie du sport de l'UQTR réalise ainsi un de ses rêves de travailler auprès de l'élite du soccer féminin, un sport qu'elle a elle-même pratiqué. Ce sera donc tout pour ce bulletin de nouvelles. Merci de l'avoir suivi. Pour plus d'informations, rendez-vous sur

0: Bonjour, ici Karine Matheux. Voici les informations. Donald Trump conclut sa visite en Chine. Le président américain affirme avoir signé des accords commerciaux fantastiques, selon ses dires, avec son homologue Xi Jinping, sans donner plus de détails. Il soutient par ailleurs avoir reçu l'assurance d'une aide chinoise pour débloquer le détroit d'Ormuz. Le dirigeant chinois, pour sa part, a salué l'établissement entre les deux puissances rivales d'une nouvelle relation constructive. Xi Jinping a assuré qu'il ne fournirait pas de l'aide militaire à l'Iran. La Russie et l'Ukraine ont échangé 205 prisonniers de guerre de chaque camp. L'échange est conforme à ce qu'avait affirmé Donald Trump vendredi dernier au moment où il annonçait une trêve de 3 jours entre Kiev et Moscou qui a pris fin lundi. Les combats ont d'ailleurs repris cette semaine et se sont même intensifiés. Les frappes de drones ukrainiens ont fait 4 morts et 12 blessés dans une ville russe située à 200 kilomètres de Moscou. Et les autorités sanitaires déclarent une nouvelle épidémie d'Ebola en République démocratique du Congo. Pour le moment, 4 morts sont attribuées au virus et 246 cas sont suspectés. L'épidémie a eu lieu dans la province d'Ituri en proie à des conflits armés. L'Agence sanitaire de l'Union africaine craint une propagation et a convoqué une réunion d'urgence pour renforcer la surveillance aux frontières. Et en terminant au hockey, Montréal a mis la main sur 2 victoires. Le Canadien de Montréal l'a emporté 6-3 dans un 5e match face aux Sabres de Buffalo et prend les devants 3-2 au 2e tour de la série. Si le tricolore remporte une autre partie, l'équipe aura affronté les Hurricanes de la Caroline lors de la finale de l'Association de l'Est. Le prochain match de la série prévu samedi au Centre Bell. Et dans la Ligue professionnelle de hockey féminin, la victoire de Montréal s'est imposée contre la Charge d'Ottawa en prolongation dans ce premier match de la finale.
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0: Bonjour à toutes et à tous, bienvenue à votre bulletin de nouvelles d'avant-midi de ce 15 mai 2026. Ici, Alphonse Logo, au micro. Le réseau de la santé s'apprête à recevoir un petit renfort dans tout le Québec. L'Ordre des infirmières et infirmiers du Québec a annoncé dans un communiqué en date du 13 mai un taux de réussite de 90% à son dernier examen d'admission à la profession infirmière, examen tenu le 31 mars dernier. C'est en tout 1385 nouveaux infirmières et infirmiers qui vont s'ajouter au réseau à travers toute la province. Cette réussite leur ouvre officiellement la porte de la profession au Québec. Selon Luc Mathieu, le président de l'Ordre des infirmiers et infirmières du Québec, cité dans un communiqué, cette nouvelle admission constitue un apport essentiel pour répondre aux besoins croissants en soins de la population. L'Ordre gère actuellement un bassin de 15 654 candidats en parcours d'admission. Il affirme dans un communiqué maintenir une collaboration serrée avec les milieux de la santé et de l'éducation pour soutenir ses réussites. L'Ordre des infirmières et infirmiers du Québec est le plus grand ordre professionnel de la province. Il a franchi le cap de 88 000 membres ce printemps avec pour mission principale la protection du public et l'amélioration de la qualité des soins au Québec. Peu avant une heure dans la nuit du mercredi à jeudi, indique la Sûreté du Québec dans un communiqué, les policiers en service à Rimouski ont saisi deux armes à bord d'un véhicule duquel se trouvaient deux Rimouskois âgés de 21 et 23 ans. L'interception du véhicule au départ était en lien avec une infraction du code de la sécurité routière survenue sur la rue Saint-Louis à Rimouski. Ces jeunes ont été arrêtés sur place et la poursuite de la fouille a permis de saisir, selon la SQ, une certaine quantité de stupéfiants ainsi que du matériel pouvant servir à la vente, de même que des cagoules et du poivre de Cayenne. L'enquête a permis de déterminer plus tard que les deux armes saisies étaient de style airsoft. La SQ informe que l'un des jeunes est demeuré détenu et pourrait faire face à des accusations, notamment de possession d'armes prohibées, de possession de stupéfiants en vue d'en faire le trafic, ainsi que des bris de conditions. Le deuxième a été libéré et pourrait également faire face à des accusations à une date ultérieure, selon le communiqué de la Sûreté du Québec. L'enquête se poursuit et les policiers de la SQ assurent qu'ils poursuivent leurs interventions et leurs actions policières afin de lutter contre le trafic de stupéfiants sur le territoire. Ils en appellent à la population à lui transmettre toute information en lien avec des activités criminelles de façon confidentielle au 1-800-659-4264. La troisième édition des semaines de la presse et des médias est en cours depuis lundi dernier. Organisée par la Fédération professionnelle des journalistes du Québec, les activités ont lieu tout le mois de mai pour sensibiliser la population sur plusieurs enjeux liés à la désinformation et surtout à l'intelligence artificielle. Ce que veut passer comme message la FPJQ au cours de cette semaine axée sur le thème 100% humain, nous dit Étienne Fortin-Gauthier, journaliste porte-parole de cette édition, c'est que derrière le micro, la caméra et les claviers, il y a un véritable humain.
1: Tout le mois de mai, on veut sensibiliser la population à prendre quand même ses précautions et avoir un esprit critique sur le type de contenu qu'ils consomment. Il y a des aspects de l'intelligence artificielle, des outils comme ChatGPT qui peuvent avoir certaines utilités, mais dans des cadres très précis. Mais à la Fédération des journalistes du Québec, on est contre l'écriture des textes journalistiques par l'intelligence artificielle parce qu'on croit plus que jamais que qui fait du journalisme, ben c'est pas ChatGPT. Ce sont les journalistes qui font des appels, qui vont sur le terrain, qui racontent notre monde, qui parlent aux citoyens, qui posent des questions, qui interpellent les politiciens. Donc, ce qu'on veut rappeler, c'est que le vrai journalisme vérifié, qui respecte des codes de déontologie, ce sont des humains qui font ce journalisme-là. Rapidement, l'IA peut propager de la fausse information à grande échelle. C'est ça qu'on veut dire cette année avec le thème de ces semaines qui est 100% humain.
0: Les activités au programme de cette semaine se poursuivent afin d'encourager la réflexion autour du journalisme, de l'intelligence artificielle et de l'éducation aux médias, avec notamment, à la clé, le Festival international de journalisme de Carleton-sur-Mer, un festival qui a déjà commencé ce 14 pour se terminer le 17 mai à Carleton-sur-Mer. Étienne Fortin-Gauthier.
1: Un des grands événements, c'est le Festival international de journalisme de Carleton-sur-Mer. Et justement, l'objectif de ça, c'est la rencontre entre le public et des journalistes pour avoir des débats sur notre métier, pour comprendre ses limites, pour voir comment il peut se réinventer, voir comment on peut améliorer les choses aussi. Le journaliste est habitué à se remettre en question, on n'a pas peur de ça. Et ce festival-là est extraordinaire. C'est des journalistes de renom que vous connaissez, que ce soit Marie-Maude Denis, Joanne Despins, qui vont participer. Et on veut cet échange-là avec le public qui est plus important que jamais, parce que pour qui on fait ce journalisme-là? Ben, c'est le public, les Québécois.
0: Par ailleurs, courant la journée du 16 mai, au Quai des Arts de Carleton-sur-Mer, il est prévu une rencontre citoyenne autour du thème « Réalités et défis du journalisme en Gaspésie ». Et pour finir, jusqu'au 31 mai, les jeunes journalistes et finissants peuvent postuler pour la bourse pour « Futurs journalistes et finissants en ATM 2026 ». Et puis la thérapeute du sport Caroline Claveau, est native de Rimouski, a été recrutée pour un poste au sein des programmes féminins à l'Académie du championnat féminin de Montréal, nous apprend la Corporation des thérapeutes du sport de Québec dans un communiqué. Elle était jusqu'à récemment à l'emploi près de l'Océanique de Rimouski. Caroline est entrée déjà en poste depuis le mois de mars dernier. La diplômée en thérapie du sport de l'UQTR réalise ainsi un de ses rêves de travailler auprès de l'élite du soccer féminin, un sport qu'elle a elle-même pratiqué. Ce sera donc tout pour ce bulletin de nouvelles. Merci de l'avoir suivi. 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

0: Bonjour, ici Karine Matheux. Voici les informations. Donald Trump conclut sa visite en Chine. Le président américain affirme avoir signé des accords commerciaux fantastiques, selon ses dires, avec son homologue Xi Jinping, sans donner plus de détails. Il soutient par ailleurs avoir reçu l'assurance d'une aide chinoise pour débloquer le détroit d'Hormuz. Le dirigeant chinois, pour sa part, a salué l'établissement entre les deux puissances rivales d'une nouvelle relation constructive. Xi Jinping a assuré qu'il ne fournirait pas de l'aide militaire à l'Iran. La Russie et l'Ukraine ont échangé 205 prisonniers de guerre de chaque camp. L'échange est conforme à ce qu'avait affirmé Donald Trump vendredi dernier au moment où il annonçait une trêve de 3 jours entre Kiev et Moscou qui a pris fin lundi. Les combats ont d'ailleurs repris cette semaine et se sont même intensifiés. Des frappes de drones ukrainiens ont fait 4 morts et 12 blessés dans une ville russe située à 200 kilomètres de Moscou. Et les autorités sanitaires déclarent une nouvelle épidémie d'Ebola en République démocratique du Congo. Pour le moment, 4 morts sont attribuées au virus et 246 cas sont suspectés. L'épidémie a eu lieu dans la province d'Ituri en proie à des conflits armés. L'Agence sanitaire de l'Union africaine craint une propagation et a convoqué une réunion d'urgence pour renforcer la surveillance aux frontières. Et en terminant au hockey, Montréal a mis la main sur 2 victoires. Le Canadien de Montréal l'a emporté 6-3 dans un 5e match face aux Sabres de Buffalo et prend les devants 3-2 au 2e tour de la série. Si le tricolore remporte une autre partie, l'équipe aura affronté les Hurricanes de la Caroline lors de la finale de l'Association de l'Est. Le prochain match de la série prévu samedi au Centre Bell. Et dans la Ligue professionnelle de hockey féminin, la victoire de Montréal s'est imposée contre la Charge d'Ottawa en prolongation dans ce premier match de la finale.
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0: Bulletin de nouvelles de l'après-midi de ce 15 mai 2026. Ici, Alphonse Logo. Peu avant 1h dans la nuit du mercredi à jeudi, indique la Sûreté du Québec dans un communiqué, les policiers en service à Rimouski ont saisi deux armes à bord d'un véhicule duquel se trouvaient deux Rimouskois âgés de 21 et 23 ans. L'interception du véhicule au départ était en lien avec une infraction du code de la sécurité routière survenue sur la rue Saint-Louis à Rimouski. Ces jeunes ont été arrêtés sur place et la poursuite de la fouille a permis de saisir, selon la SQ, une certaine quantité de stupéfiants ainsi que du matériel pouvant servir à la vente, de même que des cagoules et du poivre de Cayenne. L'enquête a permis de déterminer plus tard que les deux armes saisies étaient du style Airsoft. La SQ informe que l'un des jeunes est demeuré détenu et pourrait faire face à des accusations, notamment de possession d'armes prohibées, de possession de stupéfiants en vue d'en faire le trafic, ainsi que des bris de conditions. Le deuxième a été libéré et pourrait également faire face à des accusations à une date ultérieure, selon le communiqué de la Sûreté du Québec. L'enquête se poursuit et les policiers de la SQ assurent qu'ils poursuivent leurs interventions et leurs actions policières afin de lutter contre le trafic de stupéfiants sur le territoire. Ils en appellent à la population à lui transmettre toute information en lien avec des activités criminelles de façon confidentielle au 1-800-659-4264. Le réseau de la santé s'apprête à recevoir un petit renfort dans tout le Québec. L'Ordre des infirmières et infirmiers du Québec a annoncé dans un communiqué en date du 13 mai un taux de réussite de 90% à son dernier examen d'admission à la profession infirmière, examen tenu le 31 mars dernier. C'est en tout 1385 nouveaux infirmières et infirmiers qui vont s'ajouter au réseau à travers toute la province. Cette réussite leur ouvre officiellement la porte de la profession au Québec. Selon Luc Mathieu, le président de l'Ordre des infirmiers et infirmières du Québec, cité dans un communiqué, cette nouvelle admission constitue un apport essentiel pour répondre aux besoins croissants en soins de la population. L'Ordre gère actuellement un bassin de 15 654 candidats en parcours d'admission. Il affirme dans un communiqué maintenir une collaboration serrée avec les milieux de la santé et de l'éducation pour soutenir ses réussites. L'Ordre des infirmières et infirmiers du Québec est le plus grand ordre professionnel de la province. Il a franchi le cap de 88 000 membres ce printemps avec pour mission principale la protection du public et l'amélioration de la qualité des soins au Québec. La troisième édition des Semaines de la presse et des médias est en cours depuis lundi dernier. Organisée par la Fédération professionnelle des journalistes du Québec, les activités ont lieu tout le mois de mai pour sensibiliser la population sur plusieurs enjeux liés à la désinformation et surtout à l'intelligence artificielle. Ce que veut passer comme message la FPJQ au cours de cette semaine axée sur le thème 100% humain, nous dit Étienne Fortin-Gauthier, journaliste porte-parole de cette édition, c'est que derrière le micro, la caméra et les claviers, il y a un véritable humain.
1: Tout le mois de mai, on veut sensibiliser la population à prendre quand même ses précautions et avoir un esprit critique sur le type de contenu qu'ils consomment. Il y a des aspects de l'intelligence artificielle, des outils comme ChatGPT qui peuvent avoir certaines utilités, mais dans des cadres très précis. Mais à la Fédération des journalistes du Québec, on est contre l'écriture des textes journalistiques par l'intelligence artificielle parce qu'on croit plus que jamais que qui fait du journalisme, ben c'est pas ChatGPT. Ce sont les journalistes qui font des appels, qui vont sur le terrain, qui racontent notre monde, qui parlent aux citoyens, qui posent des questions, qui interpellent les politiciens. Donc, ce qu'on veut rappeler, c'est que le vrai journalisme vérifié, qui respecte des codes de déontologie, ce sont des humains qui font ce journalisme-là. Rapidement, l'IA peut propager de la fausse information à grande échelle. C'est ça qu'on veut dire cette année avec le thème de ces semaines qui est 100% humain.
0: Les activités au programme de cette semaine se poursuivent afin d'encourager la réflexion autour du journalisme, de l'intelligence artificielle et de l'éducation aux médias, avec notamment, à la clé, le Festival international du journalisme de Carleton-sur-Mer, un festival qui a déjà commencé ce 14 pour se terminer le 17 mai à Carleton-sur-Mer. Étienne Fortin-Gauthier.
1: Un des grands événements, c'est le Festival international de journalisme de Carleton-sur-Mer. Et justement, l'objectif de ça, c'est la rencontre entre le public et des journalistes pour avoir des débats sur notre métier, pour comprendre ses limites, pour voir comment il peut se réinventer, voir comment on peut améliorer les choses aussi. Le journaliste est habitué à se remettre en question, on n'a pas peur de ça. Et ce festival-là est extraordinaire. C'est des journalistes de renom que vous connaissez, que ce soit Marie-Maude Denis, Joanne Despins, qui vont participer. Et on veut cet échange-là avec le public qui est plus important que jamais, parce que pour qui on fait ce journalisme-là? Ben, c'est le public, les Québécois.
0: Par ailleurs, courant la journée du 16 mai, au Quai des Arts de Carleton-sur-Mer, il est prévu une rencontre citoyenne autour du thème « Réalités et défis du journalisme en Gaspésie ». Et pour finir, jusqu'au 31 mai, les jeunes journalistes et finissants peuvent postuler pour la bourse pour « Futurs journalistes et finissants en ATM 2026 ». Et puis la thérapeute du sport Caroline Claveau est native de Rimouski, a été recrutée pour un poste au sein des programmes féminins à l'Académie du championnat féminin de Montréal, nous apprend la Corporation des thérapeutes du sport de Québec dans un communiqué. Elle était jusqu'à récemment à l'emploi près de l'Océanique de Rimouski. Caroline est entrée déjà en poste depuis le mois de mars dernier. La diplômée en thérapie du sport de l'UQTR réalise ainsi un de ses rêves de travailler auprès de l'élite du soccer féminin, un sport qu'elle a elle-même pratiqué. Ce sera donc tout pour ce bulletin de nouvelles. Merci de l'avoir suivi. 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

0: Ce vendredi 15 mai, ben c'est une alternance de soleil et de nuages avec un maximum de 12 qui est prévu. Demain samedi, ce sera la belle grosse journée avec un maximum de 21 et un beau gros soleil. On fera le plein de vitamine D puisque dimanche, ce sera le retour des nuages avec de la pluie intermittente et un maximum de 14. Et pour débuter la semaine, lundi, une alternance soleil-nuages et un maximum de 12. Présentement dans Rimouski, la Métis, il fait 9. Ce midi à Culture Emportée, dans un instant, je vous parle d'un événement de visionnement pour le prochain match du Canadien de Montréal qui se déroulera demain soir au Colisée financier Sun Life. Et à 12h30, on parlera avec l'humoriste David Corriveau qui cartonne du côté de la France. Culture Emportée, c'est tout ça et bien plus encore jusqu'à 13h.
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0: Midi 14 minutes. Bienvenue tout le monde à Culture Emportée. Hugo Etier avec vous aujourd'hui en ce vendredi 15 mai. C'est vendredi tout le monde, il fait beau dehors, ça fait du bien. Enfin, la fin de semaine est à nos portes. Très heureux d'être avec vous encore une fois aujourd'hui. Et je commence cette émission avec une grosse nouvelle quand même. Oui, Rimouski aura son party de visionnement d'un match du Canadien de Montréal demain soir. Ben oui, nous aussi, on organise, et ça, c'est pas petit, là, ça sera pas petit, ça va se passer du côté du Colisée financière Sun Life demain soir. Et c'est l'entrepreneur Steven Guimond-Corriveau qui est propriétaire, entre autres, du 9 Resto Déjeuner. Et je l'ai rencontré, je lui ai parlé au téléphone ce matin. Donc, je vous propose d'écouter ma rencontre avec Steven Guimond-Corriveau qui nous parle de cet événement qui va se passer demain soir au Colisée financière Sun Life pour encourager nos Canadiens, nos glorieux. Les Canadiens de Montréal sont en feu et une autre personne qui est en feu, c'est un entrepreneur dynamique de notre région, Steven Guimond-Corriveau. Bonjour.
1: Bien le bonjour.
0: Steven, tu vas organiser un gros événement samedi soir au Colisée financière Sun Life. Explique-nous d'abord, c'est quoi l'événement qui va se dérouler samedi?
1: Yes, ben dans le fond, un peu à l'image de ce qui peut s'être fait au Centre Bell puis hier au Centre Vidéotron à Québec, ben on ouvre les portes du Colisée, on diffuse la game sur l'écran géant, on va avoir service de bar, service de restauration sur place. Puis là, ben, l'événement s'est fait assez rapidement, mais on va s'arranger pour de l'animation sur place puis pouvoir vivre la fièvre des séries à la sauce de l'Est du Québec.
0: Ben oui, parce que là, tu disais, là, ça s'est fait rapidement. Ça s'est... Toi, t'es pas tu fais pas partie de l'équipe de l'Océanique au Colisée, tu travailles pas pour la ville de Rimouski, rien de ça. Là. C'est parti de ton initiative. Comment c'est né cet événement-là, en fait?
1: Ben c'est assez simple. Je suis un assez grand fan de hockey du Canadien et de l'Océanique aussi, d'ailleurs. Jadis, j'avais le bord de la petite grenouille, fait que peut-être un peu de nostalgie d'organiser une soirée festive. Puis là, ben, en additionnant tout ça, puis en additionnant le fait que je suis allé voir le match numéro 4 contre Tampa Bay. Ben, on dirait que je me suis dit, je veux revivre cette ambiance-là, puis pourquoi pas la faire vivre, qu'on la vive tout ensemble, cette à Rimouski. Puis il me semble que le Colisée, là, c'est tellement magique si on réussit à remplir ça, puis à vivre ça entre nous ici. Là.
0: Puis organiser ça, là, ça se fait pas en criant ciseaux non plus. On dit pas juste, passez-moi les clés du Colisée, puis je m'organise avec le reste. C'est quoi les gros défis? Non, hein?
1: non, pas vraiment. Je te dirais que il a fallu une couple de fois que je me regarde dans le miroir puis me dire je m'embarquais-tu dans quoi d'un petit peu niaiseux en aussi peu de temps. Par contre, je pense qu'il y avait vraiment un beau timing de pouvoir présenter le match de samedi. En plus, le Canadien nous a gâté avec une belle victoire. Fait que il y a possibilité qu'il puisse éliminer Buffalo samedi à Montréal, mais aussi à Rimouski. Parce qu'on va se l'approprier un peu, cette game-là.
0: Là. Ben oui.
1: Puis fait que oui, c'était quand même un bon défi, mais je veux dire, faut que je souligne là, que j'ai tellement eu de la collaboration de tous, ça a poussé dans le même sens. J'ai mon collaborateur Fred Gagné du marché du Draveur à Presse qui me soutenait là-dedans. Je veux dire, il y a plein de bons mondes qui se sont rajoutés à la cause là. Il y a des partenaires. On a BMP comme partenaire, on a des partenaires qui manifestent. Il y en a un autre aussi que tu connais bien, je pense. Je peux te laisser en parler, là. Mais
0: ben oui, on peut mentionner dans le fond que pour les familles, l'entreprise Les Fêtes du Go sera sur place avec ses blocs Lego, table de baby foot pour animer les jeunes et les moins jeunes là avant la partie et pendant les entraques. Donc ça va nous faire grand plaisir d'être là. Et dis-moi, Steven. Oui, vas-y.
1: Parlant de jeunes, je veux pas t'interrompre, mais parlant de jeunes aussi, on a un beau partenariat avec l'association de hockey mineur de Rimouski, duquel va un montant de la vente des billets va aller pour leur cause. Puis si profit il y a à la fin, ben on va regarder de leur côté aussi, puis s'il y a d'autres d'autres associations qui qu'on pourrait faire du partage avec la vente de billets. Si partage là, c'est quand même une coupe de milliers de dollars à organiser ça, mais à date, on a une très belle réponse là, de la communauté. Puis la vente, la pré-vente en ligne se passe bien aussi. Là.
0: Matt, dis-moi, Steven, dans le fond, c'est pour le match de demain soir, samedi.
1: Oui.
0: Les portes vont ouvrir à quelle heure?
1: Les portes ouvrent à 6h30. Le match est à 20h. Les concessions ont déjà été ouvertes. Une possibilité d'acheter des bonnes poutines de notre ami Junior. Puis, on va des consommations sur place. Fait qu'à partir de 6h30, il y a moyen. Les bars sont ouverts, le resto est ouvert. Puis, ça va être ouvert pendant tout le match. Là.
0: Puis, les gens se procurent les billets de quelle façon et à quel coût?
1: Dans le fond, les billets sont au coût de 13$, taxes incluses. Puis, c'est disponible en ligne. Dans le fond, soit sur la page du neuf pour l'instant, la page du draveur ou sur ma page personnelle, le lien y est pour l'instant. Il y a aussi à la billetterie de l'Océanique que c'est possible d'en acheter. Puis sinon, il va pouvoir en acheter, ça va être possible d'en acheter à la porte le soir de l'événement.
0: Bon, ben voilà. Donc, on vous souhaite un très bon événement à tout le monde. Puis on se souhaite une grosse victoire du Canadien.
1: Oui, on souhaite une grosse victoire du Canadien parce que si le Canadien gagne samedi puis qu'on a une belle ambiance, ça se peut que je sois pas trop dur à convaincre qu'on remette ça en demi-finale.
0: Merci à Steven, puis bon événement samedi.
1: Un gros merci à vous.
0: Merci.
1: Bonne journée.
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0: Midi 31 minutes de retour à Culture Emportée. Et ben on le sait, dans notre région, à cette date-ci, en 15 mai, ben, on se prépare pour la belle grande saison estivale et même pour l'automne aussi. Et des gens qui se préparent très, très fort, qui travaillent très fort pour leur saison, c'est les gens du Théâtre Dubé qui ont... On a en studio avec nous Marie-Hélène Gendreau. Bonjour.
1: Bonjour.
0: C'est presque devenu ta deuxième maison ici.
1: Oui, je me sens bien dans votre studio.
0: Ah, génial. Et bien là, hier avait lieu une belle grosse soirée de lancement pour votre nouvelle programmation d'automne. Comment ça s'est passé, tout ça?
1: Ça s'est vraiment bien passé. On a convié plusieurs spectateurs sur la scène. Puis là, c'est ça. On dévoilait toute la saison 26-27, en fait, en théâtre puis en danse contemporaine.
0: Oui.
1: Alors, on n'a plus de cachette, puis les billets sont déjà en vente. Puis on a suscité quand même autant d'intérêt que la partie du Canadien de Montréal.
0: Ah oui, hein? c'est combien de productions qui nous attendent là, pour la prochaine saison?
1: Bien, là, c'est 19 nouvelles productions qu'on a annoncées. Oui. Plus les trois de cet été, comme tu disais tout à l'heure, là, notre saison est révélée depuis le 12 mars dernier. Oui. Alors, nos trois productions de cet été s'ajoutent. Fait que ça fait 22 productions, parmi lesquelles les spectateurs peuvent choisir à partir de trois spectacles. Ben, ils deviennent des abonnés, puis il y a des privilèges.
0: Avant d'entrer dans le gros de la programmation, j'aimerais juste qu'on fasse comprendre aux gens. C'est vous, le Théâtre Dubé, qui invitez ces productions-là à venir. Il y a des productions que c'est le théâtre qui produise. Qu'est-ce qu'on accueille, en fait, au théâtre?
1: C'est vraiment une belle question parce que ça, c'est méconnu. Tu sais, oui. Dès que ça se passe au Théâtre Dubé, qu'on pense que c'est nous qui produisons tous les spectacles. Mais la distinction, c'est que l'été, donc cet été, La femme ordinaire chevauchant un orignal de Stéphanie Pelletier, ça, c'est notre production. Ça veut dire que c'est nous qui choisissons le texte. C'est nous qui réfléchissons, qui va faire la mise en scène, qui seront les acteurs. C'est nous qui investissons, bien sûr, dans la pièce et qui... Donc, on a plusieurs représentations quand c'est nos productions. Le restant de notre mandat, c'est de faire de la diffusion. Puis ça veut dire d'accueillir des spectacles de d'autres compagnies à travers le Québec, beaucoup de Montréal, d'ailleurs dans la francophonie canadienne. Puis on a même là de l'international parce que la Comédie française va débarquer au Théâtre du Pic le 3 octobre prochain. Ça me réjouit beaucoup. Alors, à l'année, dans le fond, il y a du théâtre puis de la danse contemporaine à l'année, mais ça, c'est beaucoup plus des spectacles que nous accueillons et qu'on produit pas. Des fois, on coproduit, par exemple. On s'associe sur certaines productions pendant la saison régulière.
0: Alors là, qu'est-ce qu'on a dévoilé hier? Parle-moi de cette belle programmation-là.
1: C'est ça, on veut parler de tout, mais j'attirerais votre attention déjà sur le fait aussi qu'on soutient beaucoup les artistes de notre communauté, nos artistes locaux qui ont des belles démarches. Alors, entre autres, Martine Cardinal, que tu connais, Hugo. Martine, c'est une chorégraphe. Elle a travaillé beaucoup en Europe. Elle a eu un 7 ans de sa vie où elle était en proche aidance, où elle a senti qu'elle s'est complètement oubliée. Puis que son corps l'a ramené à l'a sauvé finalement. L'appartenance de son corps l'a sauvé littéralement. Puis elle est arrivée à Rimouski en 2020-2021. Puis depuis, elle est en résidence au théâtre, on l'accueille. Et là, elle convie les finissantes de l'école de danse Quatre Temps, puis des femmes plus matures aussi dans son œuvre pour une transmission aussi des âges puis des parcours féminins.
0: Wow.
1: Fait que ça, c'est un très, très beau projet.
0: Ça se passe quand, ça?
1: Ça se passe le 1er novembre.
0: 1er novembre, parfait.
1: Oui, le 1er novembre, donc c'est un dimanche après-midi, puis ça risque d'être vraiment un beau moment de rencontre pour tout le monde. Ensuite, il y a Patricia Oiwang, qui est récipiendaire du prix Carrière émergente, remis par le CALQ en 2024. Donc, Patricia, elle est chez nous aussi depuis 2021, je pense qu'elle est arrivée pendant la pandémie. Elle est d'origine chinoise, elle a grandi à Montréal, puis elle a choisi de débarquer à Rimouski il y a quelques années et elle est partie dans une quête, dans le fond, de qui sont les gens sino-descendants qui sont parmi notre communauté du Bas-Saint-Laurent et qu'on ne connaît pas, qu'on sait très peu de choses. Donc, ceux qui vivent encore, ceux qui étaient là avant, qui avaient fait un pas de s'en venir s'intégrer au Bas-Saint-Laurent puis dont les histoires sont peut-être méconnues. Alors, elle recense vraiment un super projet personnel, mais elle s'est tournée vers les autres aussi.
0: Et ça, ça se passe...
1: Ça se passe le 11 mars 27.
0: 11 mars, oui.
1: Il lui reste des étapes de création qu'on va soutenir. Sinon, j'ai envie de vous parler du show beige.
0: Oui.
1: Le show beige, ça, c'est un spectacle à sketch, là, littéralement. Okay. C'est Pascal Renaud-Hébert qui écrit des séries. Elle est très populaire, oui. Là, dont Veille sur moi et tout ça. C'est une amie comédienne, Pascal. Puis là, elle a fait la mise en scène. Dans le fond, c'est tout ce qu'il y a de beige dans nos vies.
0: OK.
1: C'est généralement, c'est plate.
0: Oui.
1: C'est pas ça qu'on veut mettre sur la scène. Mais là, l'autrice, elle a comme fait des sketchs pour aller au point quasiment subliminal là, du beige pour témoigner de ce qu'on recherche toutes,
0: okay.
1: En quelque part, de vivre des grandes émotions puis de transformer des fois notre quotidien. Fait que ça peut paraître banal sur certains aspects, mais il y a des fonds de réflexion aussi superbes. Il y a Neige sur Abidjan.
0: OK, oui.
1: As-tu entendu parler de ce spectacle?
0: J'ai entendu le titre, mais je ne sais pas de quoi on parle.
1: Ouais, ça fait longtemps ça fait 2 ans qu'on attend le spectacle. Il a été créé au Centre du théâtre d'aujourd'hui. C'est Yannicko Ndoa qui est un acteur québécois. Et lui, son père vient de... De la Côte d'Ivoire, excusez-moi. Et il a connu son père jusqu'à 4 ans. Son père est reparti habiter en Côte d'Ivoire. Et lui, quand il était à l'école de théâtre, il a décidé... de se rendre à la rencontre de son père qui avait, pour ainsi dire, pas de souvenir d'avoir connu. Et là, il a rencontré toute une famille. Quand il est rentré, il s'est mis à écrire frénétiquement, mais ça, c'était en 2009. Et il avait comme un peu tabletté ça parce que c'est tellement intime que... Et il a retombé dans son écriture et finalement, ça a fait un super beau spectacle. Et là-dedans, il y a un acteur... malien, donc qui vient du Mali, un acteur africain qui est formidable. C'est une grande, grande vedette en Afrique. Il s'appelle Amadou Nkasogué. Donc, c'est véritablement un acteur magnétique. Et il joue le personnage du griot. Alors, il est comme un protecteur aussi de la mémoire, le conteur en relation avec le récit intime de Yannicko. C'est vraiment un beau spectacle.
0: Et dis-moi... Parmi toutes les productions qui s'en viennent, là, laquelle, pour toi, va susciter, selon toi, le plus d'émotion chez le spectateur? J'imagine qu'on va tous, dans chacune des productions, vivre beaucoup d'émotions,
1: oui,
0: mais...
1: Je pense à deux qui me viennent en tête. Je viendrai moins souvent. Je viendrai moins souvent de Camille Paré-Poirier. Elle a, comme jeune femme, elle a rendu visite pendant la pandémie à sa grand-mère Pauline, qui avait 92 ans et qui était dans son début de perte cognitive, donc de la maladie d'Alzheimer. Puis elle a décidé, avec le consentement de sa grand-mère au moment où elle pouvait encore le dire, d'enregistrer les discussions avec cette grande femme-là importante dans sa vie. C'est une histoire de transmission d'une petite fille de sa grand-mère. C'est le portrait d'une femme complètement atteinte. Chante, qu'on entend par l'audio. Il y a un balado, d'ailleurs, qui a été fait, quelqu'une d'immortel, qui est un peu la matière aussi qui sert à la pièce de théâtre, mais ça, c'est un gros coup de cœur.
0: Okay.
1: Touchant. Ouais.
0: Ben, Marie-Hélène, pour toutes ces pièces-là, là, pour toutes les informations, on va où?
1: On va où? On va, ben, on peut nous appeler parce qu'on est vraiment très accueillants, toute l'équipe,
0: bien
1: là,
0: sûr.
1: Au 418-736-4141. Mais on va bien sûr trouver toutes les informations sur le site internet théâtredubic.com.
0: Et j'imagine que vous vous préparez là, à accueillir toutes ces belles personnes-là. Il y a toujours le bar, le foyer à l'entrée qui est là pour vivre plein d'émotions avant, après les spectacles.
1: Oui, vraiment. Puis tous les artistes sont heureux de venir au Bic. Puis la force pour ceux et celles qui ne sont pas encore venus, c'est la proximité avec les comédiens. Ça, c'est très rare. Puis le théâtre de création, le théâtre du Bic, ben, il est à tout le monde. Fait que si ça ne vous est pas arrivé ou que vous vous dites, mon Dieu, c'est-tu pour moi? Ben, de trouver un spectacle là-dedans qui a un thème qui vous touche, c'est sûr et certain. Il y a des productions hyper accessibles. Vous allez rire, vous allez être touché, puis vous allez pouvoir en parler après avec vos amis, votre famille. Il faut juste venir une première fois, je pense, pour pogner la piqûre. C'est comme d'autres choses, là.
0: Absolument. Ben, je vous souhaite une très belle saison. Déjà, ça part très bientôt, là, en juin, si je ne me trompe pas.
1: Oui, le 30 juin, avec le Chiard d'Isabelle Hubert, là, sur la révolte des pêcheurs à Rivière-Ornard en 1909. C'est une comédie historique. Puis après ça, c'est notre pièce, La femme chevauchant un orignal. Puis après, c'est Micheline. Donc, on a 3 rendez-vous d'été qui mettent la table pour la saison prochaine.
0: Ben, bon été, puis bonne rentrée aussi à l'automne. Merci beaucoup,
1: Merci.
0: Marie-Hélène. Et à la météo, ce vendredi, c'est une alternance de soleil et de nuages. Un maximum de 12 nous attend aujourd'hui. Demain, c'est la journée qu'on attend. Oui, on va fracasser le 20 degrés. On aura 21 qui nous attend demain avec un beau gros soleil. On va en profiter. Faites le plein de vitamine D puisque le retour des nuages est prévu pour dimanche avec de la pluie intermittente et un maximum de 14. Et lundi, ça sera alternance soleil-nuages avec un maximum de 12. Présentement, dans Rimouski, Nanitis, il fait 9.
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Et à cette heure-ci, à 12h47, c'est l'heure de notre chronique dans le cadre des 12 mois de Flo, ce concours qui s'adresse uniquement aux membres de la radio Flo. 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Je vous parle des règles de sécurité. En été, avant chaque baignade, il y a un petit rituel qui peut sauver des vies. C'est celui de prendre quelques minutes pour rappeler aux enfants les règles de base. Et pas pour leur faire peur, mais pour leur donner des réflexes qui vont les suivre tout l'été. Et toute leur vie aussi. L'idée, c'est que les consignes soient simples, répétées souvent et adaptées à leur âge. La première règle,

0: Même s'il a juste envie de se tremper les pieds, il n'a pas le droit de s'approcher de l'eau sans qu'un adulte responsable soit là et concentré sur lui. La deuxième règle, ben, on marche, on ne court pas. Assez simple, autour d'une piscine, le sol est souvent mouillé et glissant. Et une chute peut mener directement dans l'eau ou provoquer un traumatisme très sérieux. La troisième règle, ben, c'est pas de plongeon n'importe où et n'importe comment. Surtout, les enfants doivent savoir qu'on plonge uniquement là où un adulte l'a autorisé, et ce, dans une zone suffisamment profonde et, bien sûr, jamais près des autres baigneurs. La quatrième règle, ben, on écoute tout de suite quand l'adulte parle. En baignade, la consigne doit être immédiate. Si l'adulte dit « on sort », tu t'éloignes du bord, on arrête le jeu, eh bien, l'enfant doit obéir sans négocier. Il faut lui expliquer que ce n'est pas pour gâcher de plaisir, mais parce que près de l'eau, l'adulte voit des dangers qu'un enfant ne voit pas. Et la cinquième règle, ben, on utilise toujours ses flotteurs, mais on sait que ça ne remplace pas l'adulte, évidemment. Pour les plus petits, ben, les vestes ou les dispositifs de flottaison qui sont approuvés peuvent être obligatoires autour et dans une piscine. Il faut faire attention toutefois à bien leur dire que ce n'est pas un costume de super-héros qui les rend invisibles. C'est seulement qu'une aide. Ils doivent quand même rester près de l'adulte et dans la zone autorisée. Et enfin, ben, il y a une règle qui résume toutes les autres et qu'on peut répéter dès le plus jeune âge. C'est l'eau, c'est amusant, mais ce n'est jamais un jeu sans règles. Avant chaque baignade, il y a quelques phrases claires, c'est toujours les mêmes, ce qui vaut mieux qu'un long discours. Et avant le temps, ben, avec le temps, pardon, les enfants les répètent eux-mêmes. Et c'est là qu'on sait qu'on est en train d'ancrer des bons réflexes pour la vie. Voilà, donc j'espère que vous avez apprécié cette autre chronique des 12 mois de Flo, ce concours qui vous est offert là à chaque mois et à chaque semaine. C'est à vous, c'est votre concours, c'est votre moment à vous où on vous récompense, où on vous gâte. Prenez soin de vous. Moi, je vous quitte dans les prochaines secondes pour la fin de semaine. Ce sera une longue fin de semaine. Lundi, nous sommes en congé. La fête des Patriotes, nous serons de retour dès mardi. Prenez soin de vous. Profitez de la longue fin de semaine. Il va faire beau demain, là. Il va faire très beau. Et il y a un match du Canadien, évidemment. Et ça se passe dans notre région. Je vous le rappelais, au Colisée financier Sun Life. Il y a une soirée de visionnement. Les billets sont en vente. Surveillez ça. J'y serai peut-être. Peut-être que j'y serai. Donc, bonne fin de semaine tout le monde. Soyez prudents. On se voit mardi. Un mardi. Bye bye tout le monde.
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1: Au Centre hospitalier régional de Rimouski, le 15 avril 2026, est décédée à l'âge de 95 ans, Mme Anita Plante. Elle était l'épouse de feu M. Fidèle Lévesque et la fille de feu Mme Apolline Bérubé et de feu M. Jean-Baptiste Plante. Les funérailles auront lieu en l'église de Saint-Gabriel, située au 350 rue principale à Saint-Gabriel de Rimouski, le samedi 16 mai à 10h30, et la famille recevra également les condoléances dans l'église dès 9h30. Nous accompagnerons par la suite Mme Plante au cimetière de l'endroit où elle reposera auprès de son cher époux. La famille tient à remercier chaleureusement l'ensemble du personnel du Centre hospitalier régional de Rimouski pour leur accompagnement, leur soutien, leur empathie et les soins prodigués à Mme Plante. Un merci tout spécial à Dr. Myriam Croteau et son équipe. Toutes marques de sympathie peuvent se traduire par un don à la Fondation Santé Rimouski par leur site Internet. Les services professionnels ont été confiés au Centre funéraire Bissonnette, une filiale du réseau HG Division, certifié distinction par la Corporation des thanatologues du Québec et par le Bureau de normalisation du Québec. La direction et le personnel de HG Division offrent leurs plus sincères condoléances à la famille. À la Maison Mère des Sœurs de Notre-Dame du Saint-Rosaire de Rimouski, mardi 12 mai 2026, à l'âge de 94 ans, est décédée Sœur Annette Leclerc, en religion Sœur Marie de Jésus adolescent, après 74 ans de vie religieuse. Elle était la fille de feu M. Gustave Leclerc et de feu Dame Julie Lepage de la paroisse de Saint-François-Xavier de Chicoutimi. Sœur Annette Leclerc sera exposée au salon de la Maison Mère samedi le 16 mai de 10h à 14h. Le service religieux sera célébré en la chapelle de la communauté au 300 Allée du Rosaire à 14h. L'inhumation se fera au jardin commémoratif Saint-Germain de Rimouski. La direction des funérailles a été confiée à la coopérative funéraire du Bas-Saint-Laurent. Au centre d'hébergement de Rimouski, le 30 avril 2026, est décédée à l'âge de 101 ans et 8 mois, Mme Fernande Dionne, demeurant à Rimouski, fille de feu M. Alphonse Dionne et de feu Mme Angèle Lévesque. La famille recevra les condoléances le vendredi 22 mai de 13h à 15h à la coopérative funéraire du Bas-Saint-Laurent, site mausolée Élisabeth Turgeon, situé au 282e rue Est à Rimouski, et de là au cimetière de Saint-Gabriel. Vos témoignages de sympathie peuvent se traduire par un don au centre d'hébergement de Rimouski par l'entremise de l'hôtesse au mausolée ou par leur site Internet. Au centre d'hébergement de soins de longue durée de la Métis, le 5 novembre 2025, est décédé à l'âge de 80 ans et 11 mois, M. Georges-Henri Beaulieu. Demeurant à Saint-Angèle-de-Mérissy, époux en première noce de feu Mme Micheline Jolicoeur et en seconde noce de M. Francine Bezeau, fils de feu M. Alphonse Beaulieu et de feu Mme Adéline Rouleau. Les funérailles seront célébrées le samedi 16 mai à 16h en l'église de Saint-Angèle-de-Mérissy et de là au cimetière paroissial. La direction des funérailles a été confiée à la coopérative funéraire du Bas-Saint-Laurent. Veuillez compenser l'envoi de fleurs par un don à la fabrique de Saint-Angèle. Une messe anniversaire pour le repos de l'âme de Mme Suzanne Couture de Sainte-Blandine sera chantée en l'église de Sainte-Blandine le dimanche 17 mai à 11h. Mme Suzanne Couture était l'épouse de M. Mario Gagné. Les membres de la famille vous invitent à cette célébration et vous remercient à l'avance pour votre chaleureuse présence. 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

0: Bonjour et bienvenue à l'émission L'Effet Flou, Liliane Bussière avec vous pour l'après-midi jusqu'à 16h. Vous écoutez l'émission L'Effet Flou. Cet après-midi, on va avoir notre chronique avec Jean-Yves Roy. Il va venir nous parler ici en studio, on va parler des vivaces et puis ça sera à 13h30. Mais tout juste avant, on reprend les chroniques là, de Vente de garage. Et les chroniques de Vente de garage, ben, ça sera diffusé les vendredis, samedi et dimanche. Et dans mon émission les vendredis, ce sera à 13h30 et à 15h15. Donc, tout de suite avant notre rencontre avec Jean-Yves Roy, on aura cette chronique de Vente de garage et je vous invite à communiquer à la station toujours avant le mercredi précédant votre annonce, soit à Rimouski au numéro de téléphone que vous trouverez sur Internet 88-722-2566. Sinon, mon joli 88-775-0096. Ça nous fera plaisir d'ajouter vos demandes à cette chronique Vente de garage. On sait que les gens sont très heureux d'aller fouiller et dénicher des petites trouvailles comme ça au courant de la saison. Alors ça annonce vraiment la saison d'été. D'ailleurs, ce qu'on annonce aussi d'après Environnement Canada, une belle journée chaude demain, on va être tout à fait dans l'ambiance. On va parler de coup de pouce scolaire, on va parler de persévérance scolaire. Ça va être en deuxième heure d'émission avec Carole Houdet. Et puis on fait le tour des activités, on fait le tour de ce qui s'annonce pour la fin de semaine, une belle fin de semaine de 3 jours si vous avez des enfants, petits-enfants à la maison. Alors, on va vous jaser de ça au courant de l'émission. 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Alors sur ce, on s'en va en prévision météo. Je vous souhaite un très très bel après-midi. Profitez-en et si vous allez à l'extérieur, ben n'oubliez pas que c'est si facile de nous écouter sur flowfm.ca. Allons-y. Donc, cet après-midi, alternance de soleil et de nuages. On prévoit un maximum à 12 degrés. Et puis, ce 12 degrés, ben, il est déjà atteint. Ce soir, cette nuit, partiellement nuageux, minimum à 6 degrés. Pour demain, samedi, ben là, on va avoir une belle journée à 21 degrés pour la journée de samedi, généralement ensoleillée. Les vents du sud-ouest à 30 km/h, rafale à 50 le matin. Et puis, ben, on aura de la pluie intermittente là, qui s'en vient pour la nuit de samedi à dimanche. Pluie intermittente dimanche aussi, un maximum un peu plus frais, mais tout de même confortable. À 14 degrés. Alors voilà, actuellement dans le Grand Rimouski, la Métis, 13 degrés. Et puis, ben, on se souhaite un très bel après-midi.
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0: Merci Baru, c'est nous.
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0: On vend des billets actuellement ici aux Galeries Mont-Joli devant le Dolorama à gagner deux vélos électriques, mais avec casque et cadenas, c'est une valeur totale approximative de 5 650 $. Et comment participer? Ben, c'est au coût de 5 $ le billet pour encourager Sclérose en plaques Bas-Saint-Laurent. Il y aura une marche aussi le 31 mai et lors de cet événement, ben, il y aura le tirage officiel. Donc, 31 mai, si vous avez envie de participer, soutenir la cause de sclérose en plaques Bas-Saint-Laurent, ben, on se rend au parc Beau Séjour à Rimouski. Les inscriptions vont se faire à 9h30 le matin et le départ est à 11h. Alors, loterie, deux vélos électriques, billets au coût de 5 $. Donc, c'est un pas de plus ensemble, hein, marchons pour sclérose en plaques Bas-Saint-Laurent. C'est un rendez-vous 31 mai. J'aurai le temps de vous rappeler les informations, mais sinon, aujourd'hui et demain, ben, on se rend aux Galeries Mont-Joli devant le Dolorama. Il y a quelqu'un qui est sur place là, pour vous vendre des billets, pour peut-être gagner ces beaux vélos qui feront peut-être votre bonheur cet été. On s'en va en bloc publicitaire tout de suite après Zach Chiro et on aura notre chronique vente de garage à 13h30. Soyez là.
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0: Jean-Yves Roy qui est en studio. Salut!
1: Salut!
0: J'aime ça avoir la visite. Ben, c'est le fun.
1: Moi aussi, j'aime ça te revoir.
0: Jean-Yves, ça fait quelques chroniques qu'on a fait. Là. Si les gens ont suivi, on est tous rendus à la même place. Là, on est rendu aux vivaces. On va parler des vivaces. On va sortir avec... Là, j'ai vu, il y a des annuels là, qui arrivent dans les magasins grande surface. Bon, il y a des gens qui ont planté peut-être des plants de tomates, des semis de toutes sortes. Là, on va parler des vivaces. Alors, il y a des choses qu'on fait au printemps, puis il y a des choses qu'il ne faut pas faire au printemps.
1: Absolument.
0: Et c'est avec toi qu'on va tout savoir.
1: Et aussi, il faut faire attention lorsqu'on travaille au plat de bande pour les vivaces. Je veux juste faire une petite aparté. Si vous achetez vos annuels, de grâce, avant une quinzaine de jours, ne les laissez pas dehors la nuit. Parce qu'on n'a pas eu de gel, mais la semaine prochaine, on nous annonce un 2 degrés, ça risque
0: oui,
1: de...
0: Oui, ben on a eu du gel là, du côté des terres, là, dans les nuits de 2 degrés en début de semaine, là, il y avait du givre le matin.
1: Oui, alors, ouais. Je pense, nous, je l'ai toujours dit, avant le 10 de juin,
0: ouais.
1: Il y a toujours des risques. J'ai vu un 5 juin, moi, avec moins 3 degrés le matin.
0: Oui.
1: Donc, et les pruniers étaient en fleurs.
0: Oh,
1: vous comprendrez
0: là.
1: Que okay. on est quand même dans une région
0: choses,
1: qui...
0: Hein? Oui. Mm-hmm.
1: Vivaces. Qu'est-ce qu'on doit faire le printemps sur certaines vivaces, puis qu'on ne doit pas faire sur certaines vivaces?
0: Là, moi, je pose la question. Là, on parle de vivaces qui sont déjà implantées dans notre plate-bande. Là.
1: Absolument.
0: Bon, OK, on part tout à la même place. Alors, ce qu'il ne faut pas faire...
1: Ce qu'il ne faut pas faire...
0: Je ne sais pas.
1: Alors, si j'ai des fougères... Le printemps, on ne bêche pas une plate-bande de fougères.
0: Parce que la fougère est...
1: Alors, les racines superficielles.
0: Ah oui, OK.
1: Et vous allez briser cette petite racine-là et vous allez la faire dessécher.
0: OK.
1: Exactement la même chose pour des rhododendrons. Qui est un arbuste plutôt.
0: Mm-hmm.
1: On ne marche pas dans une plate-bande de rhododendrons et on ne bêche pas une plate-bande de rhododendrons.
0: Parce que, puis au printemps, mais jamais finalement?
1: Bien, en fait, on rajoute un mélange de terre et de mousse de tourbe dans le cas des rhododendrons. Qui va à peu près une épaisseur de... Là, je parle en pouces, là, mais on va le convertir en centimètres, d'environ un demi-pouce.
0: OK.
1: Alors, on va rajouter sur le sol. Alors, il va se reformer de nouvelles racines.
0: En surface.
1: Et ça va régénérer, finalement, nos rhododendrons.
0: Ça veut-tu dire que les rhododendrons et les fougères sont très, très assoiffés? Parce que la terre dessèche souvent en surface.
1: Le printemps... Pour ces deux groupes-là, c'est important, après la fonte des neiges, s'il n'y a pas de pluie abondante, d'irriguer pour aider finalement la régénération des systèmes racinaires.
0: OK.
1: Les vivaces, le printemps, pour la plupart des vivaces, sauf toutes les vivaces qui ont des racines pivotantes. Mais toutes les racines...
0: Pivotantes, on a l'image d'une carotte, là.
1: Oui. Exemple, les roses trémières,
0: ouais.
1: c'est une racine pivotante. OK? Alors, elle, on n'ira pas la bêcher. Mais par contre, tous les autres vivaces aiment se faire bêcher, sauf la pivoine.
0: OK.
1: Sauf la pivoine. Mais toutes les autres, le delphinium, les hémorocales, les hostas.
0: Ah oui, les hémorocales aussi?
1: Oui, ils aiment ça. Quand on dit bêcher, c'est tout simplement prendre un broc, puis autour, piquer... puis bouger un peu le sol.
0: Ah oui, OK.
1: Alors, qu'est-ce qu'on fait
0: au printemps? Ça va donner un petit peu d'air pour donner un peu de micro-organismes aussi. Là.
1: Et ensuite de ça, on va pouvoir placer nos composts, puis il va s'infiltrer beaucoup mieux.
0: Oui.
1: Mais le bris qu'on fait léger des racines va tout faire régénérer de jeunes racines très fonctionnelles par rapport aux vieilles racines qui, eux, sont moins actives. Ils vont régénérer quand même des racines. Mais si on les brise quelque peu, ils vont régénérer un paquet de petites racines.
0: Comme si on avait des racines qui n'étaient pas vaillantes. Hein? Faut les brasser un petit peu.
1: Oui, c'est ça. Il faut envoyer,
0: faut envoyer nos
1: petits vieux faire des exercices un peu.
0: Donc, non, mais je pense, tu sais, j'ai l'image des fois quand on achète en centre jardin puis on a un plan où les racines tournent en rond. On dit, ben là, il faut comme mettre le couteau là-dedans, l'exacto pour défaire.
1: Alors,
0: enfin, c'est cette image-là
1: que
0: j'ai.
1: Oui, absolument. Ben, dans ce cas-là, c'est parce que la racine a fait le tour parce qu'elle était trop longtemps dans son pot. Alors, est-ce qu'elle va, si vous la plantez, elle va continuer à faire la tourniquette.
0: Oui.
1: Si vous brisez la racine, on fait une croix finalement dans le fond là, pour briser une partie des racines. Alors là, vis-à-vis du bris, la racine va former de nouvelles jeunes racines puis qui va s'étaler.
0: Qui vont aller plus loin que le...
1: Donc, ça va permettre finalement un meilleur enracinement. Ils vont capter mieux l'eau. Puis ces choses-là.
0: Alors, oui.
1: Et puis, les vivaces maintenant. Moi, j'ai des belles vivaces. J'en voudrais d'autres dans mon eau de parterre au printemps.
0: Mm-hmm.
1: Il y a des vivaces qui vont pouvoir être divisées au printemps. Puis il y en a d'autres qu'il ne faut pas diviser au printemps parce qu'on va perdre la floraison et même des fois, on peut les faire mourir. Alors, une théorie très simple. Tout ce qui fleurit le printemps doit être piqué ou divisé à l'automne.
0: Ah, oh, facile à retenir.
1: Oui.
0: Je vais quand même l'oublier.
1: Et tout ce qui fleurit à la fin de saison,
0: ouais,
1: on peut les diviser au printemps.
0: Parfait. OK. Et tout ce qui fleurit en milieu d'été.
1: En milieu
0: les hostas, exemple.
1: Bon, les hostas qui fleurissent en milieu d'été, de préférence, on est mieux de les diviser à l'automne.
0: OK. Comme il y a des plants de marguerite aussi qui
1: sont, vont fleurir. Oui, oui, mais les autres, c'est moins pire, peuvent être divisés. C'est sûr que si vous déménagez la motte au complet, vous allez la replanter tôt, le plus tôt possible. Comme là, présentement, les vivaces ont déjà commencé vraiment à être actives. Là. Mm-hmm. Et ça sera le temps. Alors là, à ce moment-là, peu importe la période...
0: Si on prend beaucoup de terre,
1: si on prend beaucoup de terre, on la divise pas, on la replante, c'est sûr qu'on va avoir du succès quand même.
0: Ouais.
1: Mais si on veut la diviser, alors pour toutes les floraisons printanières, on les divise à l'automne. Exemple, une primevère. La majorité des primevères fleurissent au printemps.
0: Oui, c'est vrai, ça sort tôt.
1: Il y a déjà même qui sont en fleurs.
0: Ouais.
1: Donc, à ce moment-là, on va les diviser à la fin d'août, début septembre.
0: Okay.
1: Ça va leur permettre de reprendre, de refaire un nouveau système racinaire avant l'hiver.
0: Mm-hmm.
1: Et puis, au printemps, ils vont donner une super de belles floraisons.
0: Les pavots, est-ce que ça se divise, ça se transplante, ça se déplace?
1: Est-ce que vous parlez des pavots d'Orient? Vous parlez des pavots d'Orient?
0: Non, les pavots comme rouge-orangé, là.
1: Oui, c'est ça, c'est du pavot d'Orient.
0: OK, bon.
1: Alors, dans les pavots d'Orient, on a des blancs, on a des jaunes, des jaunes orangés, puis on a des roses.
0: Oui.
1: Alors ça, c'est à l'automne, ça fleurit au printemps,
0: mm-hmm.
1: c'est à l'automne. C'est une racine pivotante.
0: OK.
1: On peut faire des boutures de racines. On peut arracher... Couper la racine peut-être en deux ou en trois, ça est volumineuse, puis on peut replanter.
0: Ah, oh, je savais pas. OK, je pensais qu'il fallait vraiment prendre les semences là, de...
1: Idéalement, parce qu'on nous donne un méchant choc. Là. Tout ce qui est racine pivotante, c'est difficile de diviser, mais dans le cas de pavot d'Orient,
0: mm-hmm.
1: lui, il peut facilement se multiplier par la racine, mais à l'automne.
0: Ouais.
1: Vraiment à l'automne.
0: Il y a des plantes avec lesquelles on peut perdre le contrôle un peu. Je pense aux lupins. Hein? Des fois, c'est pas volontaire, mais les lupins se propagent. Là, on est dans une zone quand même assez agricole. C'est pas toujours les bienvenus aussi de répandre comme ça des plantes. Comment on fait pour contrôler? On enlève les graines après la floraison?
1: Exactement. Spécifiquement au niveau du lupin, le lupin ne se répand pas par la racine.
0: Ah, OK.
1: C'est vraiment les semences. Puis les semences germent facilement au-dessus du sol.
0: Oui.
1: Donc, ça veut dire qu'après la floraison, là, vous coupez l'ampe florale.
0: Mm-hmm.
1: Et plus ou moins intéressante, elle attire les pucerons.
0: Oui, c'est pas joli. Non, c'est ça. Oui, c'est vrai, ça attire les pucerons.
1: Ça attire les pucerons.
0: Mm-hmm.
1: Donc, vous coupez les ampes florales. Vous pouvez même couper le plant au complet. Il va se refaire un peu de feuillage. Puis ça va être aussi correct.
0: Donc, on va garder l'espace qu'on avait choisi.
1: Oui, c'est ça.
0: Parfait.
1: Ensuite, le lupin avait le plus bel exemple.
0: Oui. Mm-hmm. Ensuite,

0: 3 à 3 fois le diamètre du pot. Faites un mélange, faites un mélange de thermoir, de promix ou d'un autre substrat et placez ça, votre plante dedans. Qu'est-ce que ça va faire? C'est que vous avez un sol très riche à ce niveau-là. Mm-hmm. Puis il va s'enraciner très rapidement et par la suite, la terre qui est à côté, on appelle ça la percolation, la terre va, le milieu naturel va se rapprocher de ça et la plante va être extrêmement bien implantée.
1: Est-ce qu'on mouille ce terreau-là avant de déposer la plante toujours?
0: Oui. Faut que ce soit... Quand on parle de mouiller, on parle de détremper. Là.
1: Non, c'est ça. C'est pas un orage. Donc.
0: Très important de... Arroser les premières semaines.
1: Oui.
0: Pour permettre l'enracinement.
1: Même chose si on achète petits arbres.
0: Les arbres.
1: Parce que là, il y aura de la distribution d'arbres en fin de semaine, là.
0: Oui.
1: Ça fait que c'est un peu le même principe, là.
0: Oui. On oublie toujours, vous savez, quand on dit trois fois le diamètre du pot dans lequel est le vivace, c'est un minimum, on peut faire mieux, mais c'est vraiment, vous allez voir toute la différence.
1: Une petite question, tantôt tu as parlé de août, septembre là, pour les plantes qui ont une floraison en début de saison, au printemps. Est-ce que, puis là je pose une petite question qui n'a peut-être pas rapport, là, mais j'ai envie de la poser. Est-ce que c'est vrai qu'au mois d'août, près de la pleine lune, il y a comme une espèce de ralentissement au niveau de la nature? Tu sais, on dit, est-ce que ça se peut? Non?
0: C'est dans le décroissant.
1: C'est dans le décroissant.
0: Okay. Dans le décroissant. Après la pleine lune, dans le décroissant, l'activité au niveau des plantes est amoindrie.
1: OK.
0: Ceux qui font la biodynamie, regardent bien ça. On sème nos jardins dans le début du croissant. De la lune.
1: OK.
0: Germination est meilleure.
1: Mm-hmm.
0: C'est une question de pression aussi.
1: Oui.
0: Dans le croissant. Là,
1: donc, si on a à travailler, on est plutôt dans le décroissant. Donc on affecte peut-être moins la plante dans ce cas-là. Je ne sais pas. Je m'aventure dans quelque chose.
0: Oui, c'est ça.
1: Ça ne me dérange pas de faire dire non.
0: On a toujours avantage de travailler dans une période d'activité de la plante. Quand on transplante la plante, elle est peu active, à moins d'être très tard en saison, puis qu'on veut qu'elle soit endormie.
1: D'accord.
0: Ça, c'est une autre chose. Mais si on veut, si on parle comme les primevères, comme les pivoines principalement, ils doivent refaire de la racine avant l'hiver. C'est pour ça qu'on parle de fin d'août, début septembre.
1: OK.
0: On va faire notre arrachage, nos divisions, on va les planter, on va les arroser. Et donc, à ce moment-là, il faut qu'ils soient actifs.
1: Très actifs. OK, parfait. Il faut les soigner, arroser, veiller.
0: Puis si la lune va avec, ça va encore mieux.
1: Parfait. Jean-Yves, merci beaucoup. On a encore appris plein de choses. J'aime ça. J'ai toujours comme une petite question qui extraterrestre un petit peu. Et puis, au plaisir de se reparler. Bon conseil de jardin, de jardinier. Et cet été, on te croisera certainement au Jardin de métier. Là où tu es.
0: Merci
1: beaucoup, Jean-Yves. C'est un plaisir.
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0: Venu à votre bulletin de nouvelles de l'après-midi de ce 15 mai 2026, ici, Alphonse Logo. Peu avant 1h dans la nuit du mercredi à jeudi, indique la Sûreté du Québec dans un communiqué, les policiers en service à Rimouski ont saisi deux armes à bord d'un véhicule duquel se trouvaient deux Rimouskois âgés de 21 et 23 ans. L'interception du véhicule au départ était en lien avec une infraction du code de la sécurité routière survenue sur la rue Saint-Louis à Rimouski. Ces jeunes ont été arrêtés sur place et la poursuite de la fouille a permis de saisir, selon la SQ, une certaine quantité de stupéfiants ainsi que du matériel pouvant servir à la vente, de même que des cagoules et du poivre de Cayenne. L'enquête a permis de déterminer plus tard que les deux armes saisies étaient de style airsoft. La SQ informe que l'un des jeunes est demeuré détenu et pourrait faire face à des accusations, notamment de possession d'armes prohibées, de possession de stupéfiants en vue d'en faire le trafic, ainsi que des bris de conditions. Le deuxième a été libéré et pourrait également faire face à des accusations à une date ultérieure, selon le communiqué de la Sûreté du Québec. L'enquête se poursuit et les policiers de la SQ assurent qu'ils poursuivent leurs interventions et leurs actions policières afin de lutter contre le trafic de stupéfiants sur le territoire. Il en appelle à la population à lui transmettre toute information en lien avec des activités criminelles de façon confidentielle au 1-800-659-4264. Le réseau de la santé s'apprête à recevoir un petit renfort dans tout le Québec. L'Ordre des infirmières et infirmiers du Québec a annoncé dans un communiqué en date du 13 mai un taux de réussite de 90% à son dernier examen d'admission à la profession infirmière, examen tenu le 31 mars dernier. C'est en tout 1385 nouveaux infirmières et infirmiers qui vont s'ajouter au réseau à travers toute la province. Cette réussite leur ouvre officiellement la porte de la profession au Québec. Selon Luc Mathieu, le président de l'Ordre des infirmiers et infirmières du Québec, cité dans un communiqué, cette nouvelle admission constitue un apport essentiel pour répondre aux besoins croissants en soins de la population. L'Ordre gère actuellement un bassin de 15 654 candidats en parcours d'admission. Il affirme dans un communiqué maintenir une collaboration serrée avec les milieux de la santé et de l'éducation pour soutenir ses réussites. L'Ordre des infirmières et infirmiers du Québec est le plus grand ordre professionnel de la province. Il a franchi le cap de 88 000 membres ce printemps avec pour mission principale la protection du public et l'amélioration de la qualité des soins au Québec. La troisième édition des Semaines de la presse et des médias est en cours depuis lundi dernier. Organisée par la Fédération professionnelle des journalistes du Québec, des activités ont lieu tout le mois de mai pour sensibiliser la population sur plusieurs enjeux liés à la désinformation et surtout à l'intelligence artificielle. Ce que veut passer comme message la FPJQ au cours de cette semaine axée sur le thème 100% humain, nous dit Étienne Fortin-Gauthier, journaliste porte-parole de cette édition, c'est que derrière le micro, la caméra et les claviers, il y a un véritable humain.
1: Tout le mois de mai, on veut sensibiliser la population à prendre quand même ses précautions et avoir un esprit critique sur le type de contenu qu'ils consomment. Il y a des aspects de l'intelligence artificielle, des outils comme ChatGPT qui peuvent avoir certaines utilités, mais dans des cadres très précis. Mais à la Fédération des journalistes du Québec, on est contre l'écriture des textes journalistiques par l'intelligence artificielle parce qu'on croit plus que jamais que qui fait du journalisme, ben c'est pas ChatGPT. Ce sont les journalistes qui font des appels, qui vont sur le terrain, qui racontent notre monde, qui parlent aux citoyens, qui posent des questions, qui interpellent les politiciens. Donc, ce qu'on veut rappeler, c'est que le vrai journalisme vérifié, qui respecte des codes de déontologie, ce sont des humains qui font ce journalisme-là. Rapidement, l'IA peut propager de la fausse information à grande échelle. C'est ça qu'on veut dire cette année avec le thème de ces semaines qui est 100% humain.
0: Les activités au programme de cette semaine se poursuivent afin d'encourager la réflexion autour du journalisme, de l'intelligence artificielle et de l'éducation aux médias, avec notamment, à la clé, le Festival international du journalisme de Carleton-sur-Mer, un festival qui a déjà commencé ce 14 pour se terminer le 17 mai à Carleton-sur-Mer. Étienne Fortin-Gauthier.
1: Un des grands événements, c'est le Festival international de journalisme de Carleton-sur-Mer. Et justement, l'objectif de ça, c'est la rencontre entre le public et des journalistes pour avoir des débats sur notre métier, pour comprendre ses limites, pour voir comment il peut se réinventer, voir comment on peut améliorer les choses aussi. Le journaliste est habitué à se remettre en question, on n'a pas peur de ça. Et ce festival-là est extraordinaire. C'est des journalistes de renom que vous connaissez, que ce soit Marie-Maude Denis, Joanne Dépin, qui vont participer. Et on veut cet échange-là avec le public qui est plus important que jamais. Parce que pour qui on fait ce journalisme-là? Ben, c'est le public, les Québécois.
0: Par ailleurs, courant la journée du 16 mai, au Quai des Arts de Carleton-sur-Mer, il est prévu une rencontre citoyenne autour du thème « Réalités et défis du journalisme en Gaspésie ». Et pour finir, jusqu'au 31 mai, les jeunes journalistes et finissants peuvent postuler pour la bourse pour futurs journalistes et finissants en ATM 2026. Et puis la thérapeute du sport Caroline Claveau est native de Rimouski, a été recrutée pour un poste au sein des programmes féminins à l'Académie du championnat féminin de Montréal, nous apprend la Corporation des thérapeutes du sport de Québec dans un communiqué. Elle était jusqu'à récemment à l'emploi près de l'Océanique de Rimouski. Caroline est entrée déjà en poste depuis le mois de mars dernier. La diplômée en thérapie du sport de l'UQTR réalise ainsi un de ses rêves de travailler auprès de l'élite du soccer féminin, un sport qu'elle a elle-même pratiqué. Ce sera donc tout pour ce bulletin de nouvelles. Merci de l'avoir suivi. 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

0: À la météo, c'est partiellement nuageux actuellement dans le Grand Rimouski et la Métis et on a atteint notre maximum à 12 degrés prévu par Environnement Canada. Ce soir, cette nuit, ce sera partiellement nuageux. On aura un minimum à 6 degrés et demain samedi, du soleil. Ce sera la belle journée du week-end avec des vents du sud-ouest à 30 km/h, rafale à 50 le matin, un beau maximum à 21 et de la pluie intermittente prévue pour la nuit de samedi à dimanche, minimum à 11 degrés. Dimanche, tout de même confortable, maximum à 14 degrés avec de la pluie intermittente. On aura des nuages pour lundi. Actuellement, dans le Grand Rimouski et la Métis, partiellement nuageux, il fait 12 degrés.
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Je vais vous parler de l'agence de presse du Mistral, notre école secondaire de Mont-Joli, qui est partie faire un reportage là, pour accompagner le Festival des harmonies de Sherbrooke avec l'harmonie du Mistral. Alors là, il est 14h27 et à 14h30, ce sera les prestations des secondaires 2. À 15h10, secondaire 4, secondaire 5. Alors, on est en temps réel avec l'agence de presse du Mistral sur la page Facebook. Vous allez pouvoir voir les prestations de nos jeunes élèves qui sont à Sherbrooke. C'est vraiment très intéressant. On va parler de persévérance scolaire. Tout à l'heure, on va être avec Carole Houdet de Coup de pouce scolaire qui fête ses 15 ans. Et puis, on va parler de persévérance avec des cas particuliers qu'elle a suivis pendant plusieurs années. Des belles réussites, des belles histoires. À tout de suite.

0: c'est la chronique Persévérance scolaire. Je viens de vous parler de l'école du Mistral là, qui s'entend en représentation avec l'harmonie du Mistral. C'en est une des motivations de rester à l'école, soit de s'impliquer soit en musique, soit en sport. Mais on va parler de belles histoires de persévérance avec Carole Houdet qui est au téléphone. Bonjour Carole.
1: Bonjour à vous.
0: C'est vrai que quand on est lié par un sport ou par une activité parascolaire, ça peut nous garder peut-être à l'école plus facilement. C'est important d'avoir peut-être une vie active à l'extérieur des classes.
1: Oui, exactement. Ça nous permet d'avoir des objectifs atteignables. Puis souvent, c'est ça qui permet aux jeunes, jusqu'en secondaire 5, de rester motivés justement à aller à l'école puis avoir de meilleurs résultats scolaires parce qu'on peut vraiment faire le lien entre la persévérance scolaire et la performance sportive, le fait de s'entraîner, s'exercer pour y arriver.
0: Oui, et puis ça crée des liens avec des gens qui sont passionnés pour les mêmes choses. Alors, si on se regroupe, exemple, comme dans l'harmonie du Mistral, ce sont tous des jeunes qui sont passionnés par la musique. Donc, quand on est à travers les classes du secondaire, on est un peu mélangé avec les gens qui ont toutes sortes d'intérêts. Puis c'est très bien comme ça, des gens qui sont différents. Mais après les classes, ou sinon en sport-études ou en musique-études, ben là, on est avec des gens qui sont vraiment sur la même longueur d'onde que nous, alors ça peut créer des liens, des amitiés qui sont plus fortes aussi, c'est à considérer là.
1: Oui, vraiment, surtout à l'adolescence, avoir de belles amitiés qui perdurent après à l'âge adulte, hein, c'est vrai que ça fait toute la différence.
0: Oui, on va parler aujourd'hui d'une belle histoire de persévérance. Les mots qui nous viennent de la maman de Léa. Léa, une enfant que tu as suivie, qui était en deuxième année à l'époque, qu'elle a rencontré des problèmes en mathématiques, et ça a été votre rencontre. Ses notes baissaient dans la matière, mais elle se dévalorisait par rapport à ça. Alors, il y a toujours une question de confiance, de donner confiance aux jeunes. Alors, j'imagine que c'est comme ça que tu l'as accueilli à coups de pouce. Hein?
1: Oui, exactement, parce que Léa n'avait pas confiance en ses capacités, donc elle n'osait pas poser ses questions en classe par peur du regard des autres. Donc, on est vraiment parti de là où elle était rendue. Elle notait des petites croix sur les exercices qu'elle trouvait les plus difficiles, puis on les reprenait avec elle pour voir justement où elle bloquait, pour pas laisser les difficultés s'installer. Puis à partir de là, elle a pu vivre de belles réussites, puis ça l'a encouragée justement à persévérer, à s'entraîner, à s'exercer.
0: Oui.
1: Et c'est vraiment de cette manière-là qu'elle a vraiment repris confiance en ses capacités pour retrouver toute sa motivation et progresser.
0: Bon, et constance, douceur, discipline, hein, c'est comme ça qu'elle a eu des notes, des meilleures notes en maths, et puis ça a été quand même un changement assez surprenant, disant les mots venant de sa maman.
1: Ah oui, c'est un modèle de persévérance, Léa. C'est vrai qu'elle ne s'est jamais découragée, elle s'est donné des objectifs, puis elle s'est dit justement, en visualisant sa réussite, qu'elle faisait des petits films le soir où elle voyait réussir son examen du lendemain. Donc au fur et à mesure, le fait de ne jamais se décourager, de ne jamais abandonner, de dire qu'elle était capable et de visualiser sa réussite, ça lui a permis de reprendre confiance et d'y arriver réellement.
0: Dans les mots de Valérie, la maman de Léa, elle dit qu'elle s'est sentie en confiance avec les tuteurs de l'équipe de coup de pouce scolaire. Elle a parlé de disponibilité, de compétences, d'écoute, des besoins. Alors, c'est beaucoup ça aussi. Vous faites pas juste l'intervention au niveau des jeunes. Vous êtes aussi présent pour les parents, parce que les parents, évidemment, ont des inquiétudes aussi, non?
1: Exactement. On accompagne les parents dans l'apprentissage de leur enfant. Parce que c'est vrai qu'avec les différentes réformes, les termes ont changé. Donc, la méthodologie n'est plus forcément la même. Donc, on outille les parents pour qu'ils puissent travailler de manière personnelle entre les rencontres. Parce que c'est ça qui est important. Pas nous attendre pour faire des devoirs ou des exercices ou préparer l'examen. Mm-hmm. Mais en faire un petit peu tous les jours en prenant de l'avance et en consolidant les apprentissages au fur et à mesure.
0: Et ça, cette intervention-là avec la petite Léa, ça s'est passé il y a plusieurs années. Est-ce que tu as revu cet élève plus tard, là?
1: Ah oui, c'était il y a 15 ans. Elle était en deuxième année.
0: Oui.
1: Et je l'ai revue l'année dernière pour la faire passer son examen du cégep en français.
0: Ah, wow!
1: Donc,
0: okay.
1: J'étais vraiment très contente de la revoir. Puis en plus, on se revoyait quand même de temps en temps, vu qu'on allait manger des crèmes glacées aussi avec sa maman de temps en temps.
0: Okay.
1: Alors comme ça, ça m'a permis ensuite de l'aider aussi au niveau des stratégies d'écriture et de lecture, parce que c'est vrai que l'examen pour terminer le cégep n'est pas facile, donc on a revu la structure pour écrire une introduction, un développement, une conclusion. Puis là aussi, ça lui a vraiment permis de reprendre confiance, et maintenant elle est rendue à l'université.
0: Mmh. Il y a des jeunes, des fois, qui... c'est un bel exemple de Léa qui se laisse aider. Hein? Il y a des jeunes, peut-être, qui sont plus fermés, qui sont plus orgueilleux ou qui ne veulent pas demander de l'aide. Qu'est-ce que tu pourrais dire pour encourager, justement, ces jeunes-là qui ont envie de réussir, mais ils ont peut-être envie... qui sont un peu fermés du côté de l'aide, comme ça, extérieure. Qu'est-ce qu'on leur dit?
1: Je veux leur dire qu'il faut qu'ils croient en leurs capacités, qu'ils se donnent des objectifs, qu'on y aille vraiment une étape à la fois, qu'on partira de là où ils sont rendus et en partant de leur centre d'intérêt, justement pour qu'ils puissent retrouver leur motivation. Donc si par exemple l'enfant fait de la natation, on pourra lui faire des résolutions de problèmes avec la hauteur des plongeoires. S'il adore le hockey, on pourra lui faire lire des textes informatifs en rapport avec le hockey. En fait, on va vraiment partir de ses centres d'intérêt. Donc, c'est pour ça que si c'est un jeune du secondaire, il peut aussi se donner des objectifs atteignables en se disant, je pense que je suis rendue à ce concept-là, mais je n'avais pas compris le concept de l'année dernière.
0: Ah,
1: qu'on
0: oui.
1: reprend mm-hmm. vraiment de oui. là où il était rendu, ce qu'on appelle la zone proximale de développement,
0: oui.
1: pour que l'enfant puisse vraiment partir de là où il est rendu, et qu'on y aille une étape à la fois, une marche à la fois, pour ensuite travailler les compétences, évaluer les connaissances mobilisées à la fois dans le même sens que l'école.
0: Oui, ça c'est important, ce que tu viens de nommer, de retourner là où il y a eu une mauvaise compréhension, parce que des fois on peut voir le symptôme, mais en fait, le départ du nœud d'apprentissage, il est peut-être précédent à ce qu'on est en train de rencontrer.
1: C'est ça, exactement. Des fois... les difficultés d'apprentissage se sont installées parce que, par exemple, pendant la pandémie, il y a eu beaucoup de retard au niveau des apprentissages des enfants. Donc, des fois, les notions sur les nombres décimaux, par exemple, les fractions n'ont pas été bien consolidées. Donc, après, quand ils arrivent en secondaire 1, c'est plus difficile pour eux parce qu'ils doivent réinvestir les concepts du troisième cycle du primaire dans des situations problèmes complexes. Donc, c'est souvent là où on voit à ce moment-là le blocage et qu'il faut reprendre la base. Puis, c'est pareil en français, en anglais... en histoire, géographie et sciences, quand il y a beaucoup de théories.
0: Oui,
1: parce que
0: c'est
1: pour
0: ça.
1: Mieux ouais. comprendre, surtout pour pas faire d'erreur d'anachronisme en histoire, c'est important ouais. de pouvoir vraiment bien comprendre la chronologie.
0: Oui, et quand on a l'été aussi, on est en liberté. L'été, on a bien du plaisir, on joue avec nos amis. C'est très, très souhaitable de s'amuser comme ça. Mais quand on revient à l'école, peut-être qu'il y a des notions qu'on avait compris, mais pas assez pratiquées, et on a oublié. Hein? Alors, ça fait partie du...
1: Oui, c'est vrai qu'on parle souvent de la glissade de l'été, mais on peut faire des choses très simples en tant que parent avec ses enfants, sous forme ludique, que ce soit dehors, sous la tente, à n'importe quel moment de la journée, faire lire à voix haute son enfant, c'est important au primaire pour le reprendre sur la prononciation et la diction. Donc, si on se met sous une couverture, si on se met dans une tente, si on est au parc, c'est encore mieux parce que c'est l'été. Mm-hmm. Ensuite, pour travailler les notions sur les fractions, les mathématiques, on peut faire des recettes avec les enfants, puis on travaille des conversions.
0: Oui.
1: Ensuite, que ce soit au secondaire ou au primaire, que je recommande toujours, c'est de faire un petit carnet de bord. Même si l'enfant est au camp de jour et qu'il ne fait rien de spécial, il va noter quand même ce qu'il fait chaque jour sous forme de 2-3 phrases. Même si l'enfant ne part pas forcément en vacances avec ses parents, il aura toujours 2-3 choses à raconter de sa journée au camp de jour.
0: Mm-hmm.
1: Comme ça, à la fin de l'été, les enfants sont particulièrement heureux de revoir tous leurs souvenirs de l'été et ça leur a permis comme ça de revoir aussi les stratégies d'écriture tout
0: ouais.
1: au long de l'été, comme ça quand ils arrivent au mois de septembre, fin août, ils n'ont pas mal à la main de se remettre à écrire, entre guillemets.
0: Mais oui, ça me fait penser. Mais oui, c'est vrai que dans nos vies, on peut adapter des notions comme ça. Et puis, ça me rappelle quelque chose d'important qu'on avait fait avec mon jeune garçon, c'est qu'on s'écrivait des lettres. J'avais installé une boîte aux lettres dans la maison. Et mon jeune garçon apprenait à écrire. Alors, c'était au son, là. Mais je trouvais que l'intérêt de dire, on écrit, on a une raison. On écrit, on s'envoie des petits messages comme ça. Alors, moi, j'écrivais, il allait voir dans la boîte aux lettres. Le lendemain, il m'écrivait une autre petite lettre. Tu sais, c'était trop mignon et ça avait comme donné peut-être une raison supplémentaire d'apprendre les notions d'écriture et de lecture. Alors, j'avais trouvé ça très utile.
1: Écrire pour plaisir,
0: oui.
1: c'est tellement important. Puis, le fait, justement, d'envoyer des cartes postales aux grands-parents, des cartes de vœux pour le nouvel an... pour Noël, en fait, à tous les moments, pour les anniversaires, on peut leur proposer de faire leur propre carte.
0: Écoute, le temps passe encore tellement vite. Coup de pouce scolaire avec Carole Houdet. On va avoir une autre chronique Persévérance scolaire la semaine prochaine. Je te souhaite une très, très belle semaine. Merci beaucoup d'avoir été là avec nous.
1: Merci à vous. Bonne journée.
0: Bye-bye.
1: Au revoir.
0: Et la météo, c'est du soleil en alternance de soleil de nuages. Ce soir, cette nuit, partiellement nuageux, minimum à 6 degrés. Demain, retour du soleil et une très belle journée avec un maximum à 21. On aura de la pluie intermittente pour dimanche, un maximum à 14 degrés. Actuellement, dans le Grand Rimouski, la Métis, il fait 12 degrés. 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

0: Au bulletin de nouvelles de l'après-midi de ce 15 mai 2026, ici, Alphonse Logo. Peu avant une heure dans la nuit du mercredi à jeudi, indique la Sûreté du Québec dans un communiqué, les policiers en service à Rimouski ont saisi deux armes à bord d'un véhicule duquel se trouvaient deux Rimouskois âgés de 21 et 23 ans. L'interception du véhicule au départ était en lien avec une infraction du code de la sécurité routière survenue sur la rue Saint-Louis à Rimouski. Ces jeunes ont été arrêtés sur place et la poursuite de la fouille a permis de saisir, selon la SQ, une certaine quantité de stupéfiants ainsi que du matériel pouvant servir à la vente, de même que des cagoules et du poivre de Cayenne. L'enquête a permis de déterminer plus tard que les deux armes saisies étaient de style airsoft. La SQ informe que l'un des jeunes est demeuré détenu et pourrait faire face à des accusations, notamment de possession d'armes prohibées, de possession de stupéfiants en vue d'en faire le trafic, ainsi que des bris de conditions. Le deuxième a été libéré et pourrait également faire face à des accusations à une date ultérieure, selon le communiqué de la Sûreté du Québec. L'enquête se poursuit et les policiers de la SQ assurent qu'ils poursuivent leurs interventions et leurs actions policières afin de lutter contre le trafic de stupéfiants sur le territoire. Ils en appellent à la population à lui transmettre toute information en lien avec des activités criminelles de façon confidentielle au 1-800-659-4264. Le réseau de la santé s'apprête à recevoir un petit renfort dans tout le Québec. L'Ordre des infirmières et infirmiers du Québec a annoncé dans un communiqué en date du 13 mai un taux de réussite de 90% à son dernier examen d'admission à la profession infirmière, examen tenu le 31 mars dernier. C'est en tout 1385 nouveaux infirmières et infirmiers qui vont s'ajouter au réseau à travers toute la province. Cette réussite leur ouvre officiellement la porte de la profession au Québec. Selon Luc Mathieu, le président de l'Ordre des infirmiers et infirmières du Québec, cité dans un communiqué, cette nouvelle admission constitue un apport essentiel pour répondre aux besoins croissants en soins de la population. L'Ordre gère actuellement un bassin de 15 654 candidats en parcours d'admission. Il affirme dans un communiqué maintenir une collaboration serrée avec les milieux de la santé et de l'éducation pour soutenir ses réussites. L'Ordre des infirmières et infirmiers du Québec est le plus grand ordre professionnel de la province. Il a franchi le cap de 88 000 membres ce printemps avec pour mission principale la protection du public et l'amélioration de la qualité des soins au Québec. La troisième édition des Semaines de la presse et des médias est en cours depuis lundi dernier. Organisée par la Fédération professionnelle des journalistes du Québec, les activités ont lieu tout le mois de mai pour sensibiliser la population sur plusieurs enjeux liés à la désinformation et surtout à l'intelligence artificielle. Ce que veut passer comme message la FPJQ au cours de cette semaine axée sur le thème 100% humain, nous dit Étienne Fortin-Gauthier, journaliste porte-parole de cette édition, c'est que derrière le micro, la caméra et les claviers, il y a un véritable humain.
1: Tout le mois de mai, on veut sensibiliser la population à prendre quand même ses précautions et avoir un esprit critique sur le type de contenu qu'ils consomment. Il y a des aspects de l'intelligence artificielle, des outils comme ChatGPT qui peuvent avoir certaines utilités, mais dans des cadres très précis. Mais à la Fédération des journalistes du Québec, on est contre l'écriture des textes journalistiques par l'intelligence artificielle parce qu'on croit plus que jamais que qui fait du journalisme, ben c'est pas ChatGPT. Ce sont les journalistes qui font des appels, qui vont sur le terrain, qui racontent notre monde, qui parlent aux citoyens, qui posent des questions, qui interpellent les politiciens. Donc, ce qu'on veut rappeler, c'est que le vrai journalisme vérifié, qui respecte des codes de déontologie, ce sont des humains qui font ce journalisme-là. Rapidement, l'IA peut propager de la fausse information à grande échelle. C'est ça qu'on veut dire cette année avec le thème de ces semaines qui est 100% humain.
0: Les activités au programme de cette semaine se poursuivent afin d'encourager la réflexion autour du journalisme, de l'intelligence artificielle et de l'éducation aux médias, avec notamment, à la clé, le Festival international du journalisme de Carleton-sur-Mer, un festival qui a déjà commencé ce 14 pour se terminer le 17 mai à Carleton-sur-Mer. Étienne Fortin-Gauthier.
1: Un des grands événements, c'est le Festival international de journalisme de Carleton-sur-Mer. Et justement, l'objectif de ça, c'est la rencontre entre le public et des journalistes pour avoir des débats sur notre métier, pour comprendre ses limites, pour voir comment il peut se réinventer, voir comment on peut améliorer les choses aussi. Le journaliste est habitué à se remettre en question, on n'a pas peur de ça. Et ce festival-là est extraordinaire. C'est des journalistes de renom que vous connaissez, que ce soit Marie-Maude Denis, Joanne Despins, qui vont participer. Et on veut cet échange-là avec le public qui est plus important que jamais, parce que pour qui on fait ce journalisme-là? Ben, c'est le public, les Québécois.
0: Par ailleurs, courant la journée du 16 mai, au Quai des Arts de Carleton-sur-Mer, il est prévu une rencontre citoyenne autour du thème « Réalités et défis du journalisme en Gaspésie ». Et pour finir, jusqu'au 31 mai, les jeunes journalistes et finissants peuvent postuler pour la bourse pour futurs journalistes et finissants en ATM 2026. Et puis la thérapeute du sport Caroline Claveau est native de Rimouski, a été recrutée pour un poste au sein des programmes féminins à l'Académie du championnat féminin de Montréal, nous apprend la Corporation des thérapeutes du sport de Québec dans un communiqué. Elle était jusqu'à récemment à l'emploi près de l'Océanique de Rimouski. Caroline est entrée déjà en poste depuis le mois de mars dernier. La diplômée en thérapie du sport de l'UQTR réalise ainsi un de ses rêves de travailler auprès de l'élite du soccer féminin, un sport qu'elle a elle-même pratiqué. Ce sera donc tout pour ce bulletin de nouvelles. Merci de l'avoir suivi. 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

0: Alternance de soleil et de nuages. Ce soir, cette nuit, partiellement nuageux. On aura un minimum à 6 degrés pour demain samedi. Ce sera une belle journée avec un maximum à 21. Les vents sont présents. Vent du sud-ouest à 30 km/h, rafale à 50 le matin. Et de la pluie intermittente prévue pour la nuit de samedi à dimanche. Et dimanche, la pluie intermittente avec un maximum à 14 degrés. Actuellement, dans le Grand Rimouski et la Métis, c'est partiellement nuageux. Il fait 14 degrés.
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0: rubrique Vente de garage.
1: Il y aura Vente de garage les samedis, dimanches et lundis 16, 17 et 18 mai de 9h à 15h au 424 rue principale à Saint-Mathieu-de-Rioux. On se rend à l'arrière pour découvrir différents objets de maison qui sont disponibles. On peut aussi téléphoner au 418-738-2910, 418-738-2910. Alors, on rappelle que c'est au 424 rue principale à Saint-Mathieu-de-Rioux. Vente de garage samedi et dimanche, les 16 et 17 mai, de 9h à 16h au 26 rue Gautier à Luzville. On aura des vêtements, des blocs Lego, remorques cellulaires, outils, ensembles d'hiver, articles de maison et plusieurs autres objets à découvrir. Et ça se passe beau temps, mauvais temps. Je rappelle que c'est au 26 rue Gautier à Luzville. Voilà ce qui complète l'édition de la chronique Vente de garage.
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1: Les Chevaliers Colombes Conseil 90-31 vous invitent à un brunch de la fête des mères, fête des pères, qui se tiendra le 17 mai prochain à la salle des Chevaliers au 405 chemin du Chénier à Saint-Narcisse. Le tout débutera dès 11h et c'est au coût de 20 $ par personne, entre 6 et 12 ans, 15 $ et gratuit pour les 6 ans et moins. Une invitation lancée à toute la population. Le Théâtre Méricien recrute des comédiens pour une production théâtrale, une pièce de Pierre Valcourt qui se déroule dans les années 50 à Saint-Angèle. À la recherche de comédiens, 6 personnages féminins, 5 masculins et on recrute toute personne volontaire pour le soutien technique, les décors, accessoires, doublures, souffleurs, comité de production et bien d'autres implications. On vous convie à une première séance d'information sous forme de café-rencontre à la bibliothèque de Saint-Angèle. Ça se passe jeudi 14 mai prochain à 19h. Vous pouvez contacter Gérald Pelletier, chef de production, au 418-750-5295, 418-750-5295. Sinon, vous présentez simplement le 14 mai prochain à 19h à la bibliothèque de Saint-Angèle de Mérissy. Le Club des 50 ans et plus de Mont-Joli fête les parents au club. C'est le moment de célébrer le 14 mai prochain à la salle André Boutin. On vous invite à savourer un bon repas en excellente compagnie au coût de 25 $. Les cartes sont vendues par les administrateurs du club. Aucune carte sera vendue à l'entrée. La date limite pour l'achat de billets est fixée au 10 mai prochain. Au programme Repas Bingo et danse au son de la musique de Cathy Lévesque. Au plaisir de vous y voir. Pour information, 418-732-1474, 418-732-1474. Le Club des 50 ans de Saint-Moïse vous invite à une soirée dansante le 16 mai prochain à 19h30 à la salle communautaire de Saint-Moïse. En spectacle, Guylaine Harvey. Service de bar sur place, c'est une invitation à vous tous. Et le Club des 50 ans et plus de Saint-Moïse remercie sincèrement les participants des soirées. Il y aura relâche pour la période estivale. Surveillez l'ouverture du mini-golf très bientôt. Il nous fera plaisir de vous accueillir. Les Alcyons de Mont-Joli vous invitent à leur super soirée de bingo les 12, 19 et 26 mai prochains dès 19h au 1237 rue Thibault à Mont-Joli. 3 500 $ en prix, bonanza à 500 $ sans limite de boules, spécial double action 300 $ sans limite de boules, spécial feuille étoile 300 $ sans limite de boules, possibilité de 400 $. Gros lot fixé à 1 200 $, 16 sortes différentes de petits billets de 100 $ à 500 $ maximum à gagner. C'est une invitation à vous tous. Pour information, 418-775-2653, 418-775-2653. Le Club Fadoc de Longrive vous invite le 16 mai prochain à compter de 20h à la salle communautaire de Longrive avec Gina à la musique. Cette soirée est organisée par le Club Fadoc de Longrive qui vous souhaite un bel été aux membres et aux danseurs qui sont venus encourager nos soirées et nos déjeuners. On se donne rendez-vous à l'automne par la suite. Venez danser et vous amuser avec nous tous les samedis soirs à Don Rémy au 317 de la cathédrale à l'arrière du Presto Pizzeria, salle Romuald Saint-Pierre, dès 19h30. 19h30, danse en ligne et de couple, les danses canadiennes débuteront à 20h avec les musiciens. Louise Gagné, présidente, vous remercie et vous invite à participer en grand nombre. Et qu'encore, la Voix de la liberté spirituelle vous invite à un office EC de la lumière et du son ayant pour thème « Qu'est-ce qu'une guérison spirituelle » qui se tiendra le dimanche 7 juin de 11h à midi à la Maison de la culture au 67 rue du Rocher, 3e niveau, à la salle Corinne Cartier de Rivière-du-Loup. L'entrée est libre. Vous êtes cordialement les bienvenus. Pour information, 1-855-325-9955. Le Club des Chevaliers de Colomb de Montjoly, conseil 4359, vous invite à un déjeuner au profit du 3e et 4e degré des Chevaliers de Colomb le 31 mai à partir de 8h30, au prix de 15 $ pour adultes, 12 $ pour les enfants de 12 ans et moins. Ce sera au Centre colombien de Montjoly. Les billets sont en vente jusqu'au 27 mai via les membres des Chevaliers au Centre colombien de Montjoly ou sinon à la porte s'il en reste le jour de l'événement. Aussi, une invitation des Chevaliers de Colomb de Montjoly du 3e degré qui vous invite à une assemblée générale annuelle pour les élections des membres de l'exécutif au Centre colombien le 27 mai à 19h15. Et voilà ce qui complète l'édition de l'agenda pour aujourd'hui.
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1: À l'édition des petites annonces, on a à vendre une réplique du voilier militaire HMS Téméraire de 4 mâts, environ 3 pieds par 3 pieds, au coût de 200 $. On a aussi un cellier à vin en métal pouvant contenir 24 bouteilles au prix de 100 $. Un fumoir Bradley électronique à chaud et à froid, c'est en bon état, on laisse ça à 200 $. 88-775-3640, 88-775-3640. À vendre une génératrice Honda 3000 watts, très propre, à qui la chance? Pour info, 88-775-7373, 88-775-7373. On vend des pneus d'été 215-55R17 de marque Yokohama au prix de 125 $. On a aussi un couvre-lit blanc antique 84 pouces par 94 pouces de longueur au prix de 50 $. 88-869-3038, 88-869-3038. On a à vendre une tente de camping qui a servi que 2 fois, sleeping bag jamais servi, une chaufferette électrique et un matelas pneumatique qui vient avec une pompe. On a aussi une toile protectrice. Ça a été acheté il y a environ 5 ans et on vend le tout. Un prêt-à-camper pour 350 $. 88-739-3851, 88-739-3851. On vend une causeuse et fauteuil aileron ajustable en tissu de couleur neutre. On a aussi une chaise en bois coquille avec base pivotante. Le tout est bien entretenu. C'est très propre. C'est dans une maison non-fumeur, mais une maison avec présence de chat. On vend à 650 $ pour le tout. 418-721-3165, 418-721-3165. On indique de laisser le message sur le répondeur. On recherche 4 pneus d'hiver en très bonne condition pour camion Ranger 2010 de grandeur 255-70R16 et on vend des vitres thermos fumées de différentes grandeurs et des vitres trempées claires de la grandeur de porte-patio. On compose le 88-736-8156, 88-736-8156. Voilà ce qui complète l'édition des petites annonces pour aujourd'hui. 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

0: C'est notre rendez-vous hebdomadaire avec Gilles Truchon qui est au téléphone. Bonjour Gilles.
1: Allô Liliane, c'est pas 6 milliards qu'on va faire tirer,
0: mais c'est proche.
1: Beau 3500.
0: C'est tout proche. 3500 au Bingo Radio.
1: C'est autant du bien. Hein? Oui. Un bout de 3500, comme oui. ça. Tout ça pour 5 $ imagine-toi.
0: Oui.
1: Alors, le jeu des X sera... Il faut savoir d'abord, c'est un bingo spécial, hein, ce samedi. Donc, le jeu des X est à 400 $ La carte pleine, c'est à 3500 $ sans limite de boule. C'est-tu pas formidable, hein?
0: Oui.
1: Et puis, le jeu de la deuxième chance, c'est un beau montant de 600 $ Ça aussi, ça se prend bien comme un jeu de consolation.
0: C'est une belle consolation, hein, 600 $ tout de même. Et il y a oui. des gens qui viennent, ben, évidemment, pour certaines petites annonces ou cartes de membre ou quoi que ce soit. Puis, il y a une dame qui vient, elle dit, ça fait deux fois que je suis tout près de gagner. Il manque une boule, deux boules, et puis je suis tout près de gagner. Fait que elle se relance encore en fin de semaine pour le bingo radio. Donc
1: garde espoir.
0: Ben oui.
1: Garde espoir, mais faut pas oublier, c'est un jeu de hasard, hein, le bingo comme bien d'autres jeux. Hein.
0: Mm-hmm.
1: Donc on regarde les possibilités. C'est plus facile de gagner au bingo radio que de gagner à la loterie. Hein. À la loterie, il y a plusieurs personnes qui en achètent des billets à la tête.
0: Et là, ben, ça va être une belle journée demain. Peut-être un petit 5 à 7 oui. là entre amis là pour écouter oui. le bingo radio dès 17h30. Et qu'est-ce qui s'en vient pour tes émissions?
1: Et pour compléter le bingo, je me suis dit qu'à date, oui. déjà, quelques dépanneurs sont en manque.
0: Ah, OK.
1: Alors, c'est pas évident pour nous de commander, parce qu'on commande deux mois à l'avance, tu sais. On essaie de prévoir, mais certains samedis, quand il pleut, ben, on vend plus de cartes. S'il fait beau, les gens travaillent sur leur terrain. Bref, en tout cas, que veux-tu, ça fait partie de la game. T'sais. Quand on tient un gros bingo, ça veut dire qu'il faut les acheter en avance.
0: Oui, oui, bon. Mais si vous voulez...
1: Naturellement, comme tri en fin de semaine, c'est tranquille. Il me semble que j'ai pas d'invité de prévu. J'ai pas vérifié ma cédule auparavant, mais encore de nouveautés à vous présenter, autant français qu'anglais. Voilà.
0: Mm-hmm. Parfait.
1: Et
0: oui.
1: soyez là samedi prochain à 17h30 pour un autre Bingo Radio.
0: Ben, passez un excellent week-end, M. Druchon. Bye-bye.
1: Eh oui, c'est un excellent week-end qui va être très apprécié et qui sera allongé. Hein? Alors, c'est une journée fériée lundi.
0: C'est vrai. On est de retour toute l'équipe mardi prochain. Alors, profitez-en bien en fin de semaine et puis reposez-vous. Donc, on se reparle très, très bientôt. Merci beaucoup, Gilles.
1: D'accord. Bon congé. Profitez-en. Bye-bye.
0: Bye-bye.

0: Une belle journée ensoleillée, les vents du sud-ouest à 30 km/h, rafale à 50 le matin, maximum à 21 degrés. Et dans la nuit de samedi à dimanche, la pluie intermittente, un minimum à 11 degrés. Dimanche, la pluie intermittente, maximum 14. Actuellement, dans le Grand Rimouski, la Métis, c'est partiellement nuageux. Il fait 14 degrés.
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En fin de semaine, ce sera pour l'équipe de Flo un congé qui se prolonge jusqu'à le lundi. En fait, on se retrouve mardi pour une autre émission, L'Effet Flo. On sera tous là de retour, bien reposés. Mais d'ici là, amusez-vous. Il y aura des amateurs de hockey qui se plairont à écouter la partie demain. Il y a des gens qui feront peut-être des petites fêtes donc derrière la cour, dans le jardin. Soyez prudents et soyez heureux, tout en conservant un bon voisinage. Ça, c'est important en début de saison comme ça. On commence bien l'été qui s'en vient. Alors, on se retrouve mardi dès 13h. C'est Liliane Bussière avec vous. Bye bye tout le monde!

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0: Bonjour à toutes et à tous, bienvenue à votre bulletin de nouvelles régionales sur Flow 96.5, ici Alphonse Logo au micro. La troisième édition des semaines de la presse et des médias est en cours depuis lundi dernier. Organisée par la Fédération professionnelle des journalistes du Québec, des activités ont lieu tout le mois de mai pour sensibiliser la population sur plusieurs enjeux liés à la désinformation et surtout à l'intelligence artificielle. Ce que veut passer comme message la FPJQ au cours de cette semaine axée sur le thème 100% humain, nous dit Étienne Fortin-Gauthier, journaliste porte-parole de cette édition, c'est que derrière le micro, la caméra et les claviers, il y a un véritable humain.
1: Tout le mois de mai, on veut sensibiliser la population à prendre quand même ses précautions et avoir un esprit critique sur le type de contenu qu'il consomme. Il y a des aspects de l'intelligence artificielle, des outils comme ChatGPT qui peuvent avoir certaines utilités, mais dans des cadres très précis. Mais à la Fédération des journalistes du Québec, on est contre l'écriture des textes journalistiques par l'intelligence artificielle parce qu'on croit plus que jamais que qui fait du journalisme, ben c'est pas ChatGPT. Ce sont les journalistes qui font des appels, qui vont sur le terrain, qui racontent notre monde, qui parlent aux citoyens, qui posent des questions, qui interpellent les politiciens. Donc, ce qu'on veut rappeler, c'est que le vrai journalisme vérifié, qui respecte des codes de déontologie, ce sont des humains qui font ce journalisme-là. Rapidement, l'IA peut propager de la fausse information à grande échelle. C'est ça qu'on veut dire cette année avec le thème de ces semaines qui est 100% humain.
0: Les activités au programme de cette semaine se poursuivent afin d'encourager la réflexion autour du journalisme, de l'intelligence artificielle et de l'éducation aux médias, avec notamment, à la clé, le Festival international du journalisme de Carleton-sur-Mer, un festival qui a déjà commencé ce 14 pour se terminer le 17 mai à Carleton-sur-Mer. Étienne Fortin-Gauthier.
1: Un des grands événements, c'est le Festival international de journalisme de Carleton-sur-Mer. Et justement, l'objectif de ça, c'est la rencontre entre le public et des journalistes pour avoir des débats sur notre métier, pour comprendre ses limites, pour voir comment il peut se réinventer, voir comment on peut améliorer les choses aussi. Le journaliste est habitué à se remettre en question, on n'a pas peur de ça. Et ce festival-là est extraordinaire. C'est des journalistes de renom que vous connaissez, que ce soit Marie-Maude Denis, Joanne Despins, qui vont participer. Et on veut cet échange-là avec le public qui est plus important que jamais parce que pour qui on fait ce journalisme-là? Ben, c'est le public, les Québécois.
0: Par ailleurs, courant la journée du 16 mai, au Quai des Arts de Carleton-sur-Mer, il est prévu une rencontre citoyenne autour du thème « Réalités et défis du journalisme en Gaspésie ». Et pour finir, jusqu'au 31 mai, les jeunes journalistes et finissants peuvent postuler pour la bourse pour « Futurs journalistes et finissants en ATM 2026 ». Le réseau de la santé s'apprête à recevoir un petit renfort dans tout le Québec. L'Ordre des infirmières et infirmiers du Québec a annoncé dans un communiqué en date du 13 mai un taux de réussite de 90% à son dernier examen d'admission à la profession infirmière, examen tenu le 31 mars dernier. C'est en tout 1385 nouveaux infirmières et infirmiers qui vont s'ajouter au réseau à travers toute la province. Cette réussite leur ouvre officiellement la porte de la profession au Québec. Selon Luc Mathieu, le président de l'Ordre des infirmiers et infirmières du Québec, cité dans un communiqué, cette nouvelle admission constitue un apport essentiel pour répondre aux besoins croissants en soins de la population. L'Ordre gère actuellement un bassin de 15 654 candidats en parcours d'admission. Il affirme dans un communiqué maintenir une collaboration serrée avec les milieux de la santé et de l'éducation pour soutenir ses réussites. L'Ordre des infirmières et infirmiers du Québec est le plus grand ordre professionnel de la province. Il a franchi le cap de 88 000 membres ce printemps avec pour mission principale la protection du public et l'amélioration de la qualité des soins au Québec. Peu avant une heure dans la nuit du mercredi à jeudi, indique la Sûreté du Québec dans un communiqué, les policiers en service à Rimouski ont saisi deux armes à bord d'un véhicule duquel se trouvaient deux Rimouskois âgés de 21 et 23 ans. L'interception du véhicule au départ était en lien avec une infraction du code de la sécurité routière survenue sur la rue Saint-Louis à Rimouski. Ces jeunes ont été arrêtés sur place et la poursuite de la fouille a permis de saisir, selon la SQ, une certaine quantité de stupéfiants ainsi que du matériel pouvant servir à la vente, de même que des cagoules et du poivre de Cayenne. L'enquête a permis de déterminer plus tard que les deux armes saisies étaient du style airsoft. La SQ informe que l'un des jeunes est demeuré détenu et pourrait faire face à des accusations, notamment de possession d'armes prohibées, de possession de stupéfiants en vue d'en faire le trafic, ainsi que des bris de conditions. Le deuxième a été libéré et pourrait également faire face à des accusations à une date ultérieure, selon le communiqué de la Sûreté du Québec. L'enquête se poursuit et les policiers de la SQ assurent qu'ils poursuivent leurs interventions et leurs actions policières afin de lutter contre le trafic de stupéfiants sur le territoire. Il en appelle à la population à lui transmettre toute information en lien avec des activités criminelles de façon confidentielle au 1-800-659-4264. Et puis la thérapeute du sport Caroline Claveau est native de Rimouski, a été recrutée pour un poste au sein des programmes féminins à l'Académie du championnat féminin de Montréal, nous apprend la Corporation des thérapeutes du sport de Québec dans un communiqué. Elle était jusqu'à récemment à l'emploi près de l'Océanique de Rimouski. Caroline est entrée déjà en poste depuis le mois de mars dernier. La diplômée en thérapie du sport de l'UQTR réalise ainsi un de ses rêves de travailler auprès de l'élite du soccer féminin, un sport qu'elle a elle-même pratiqué. Ce sera donc tout pour ce bulletin de nouvelles. Merci de l'avoir suivi. Pour plus d'informations, rendez-vous sur

0: Partiellement nuageux avec un minimum pour la nuit prochaine de 6 degrés. Demain, généralement ensoleillé, un ennuagement est prévu en après-midi. Des vents devenant du sud-ouest à 30 km/h, des rafales à 50 le matin. Maximum demain, très intéressant, de 21 degrés. Dimanche, c'est un dégagement maximum de 15 degrés. Lundi, un ennuagement maximum de 13 degrés. Il est 16h08 dans Rimouski et dans la Métis. Ah ben, il fait présentement 12.
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16h12, bonjour, bienvenue vendredi le 15 mai, à la veille d'une belle et longue fin de semaine de 3 jours. Mon nom est Danny Pou, j'espère que vous vous portez bien. Aujourd'hui à l'émission, qui sera plus courte, puisqu'à 17h, on vous présente le Dance Flow, comme à tous les vendredis. On va vous parler de la fièvre de la LNH qui s'empare de Rimouski, je vais vous expliquer pourquoi. Voiture usagée, attention à l'odomètre. L'effet El Nino fera-t-il sentir au Canada dans les prochains mois? Selon les schémas, ouais, probablement que oui. À 16h30, ben, ce sont les nouvelles dans le monde du sport avec Émile Clouet. C'est le menu pour cette émission. Je vous souhaite une belle fin de journée.

0: C'était Laurence Verbonne avec Greenlight à Flow. El Niño au cours des prochains mois. Le Canada pourrait se retrouver sous l'influence d'un épisode El Niño particulièrement intense, combiné au réchauffement climatique déjà en cours. Concrètement, El Niño, c'est un réchauffement anormal des eaux du Pacifique qui vient dérégler le courant jet et dont la météo un peu partout sur la planète dépend. Pour nous au Canada, ça se traduit souvent par des températures plus douces que la normale, des conditions plus sèches dans plusieurs régions, surtout en hiver. Ça peut d'ailleurs sembler une bonne nouvelle, mais ça augmente les risques de sécheresse, de feux de forêt plus nombreux, et ça complique aussi la gestion de l'eau pour l'agriculture et aussi l'hydroélectricité. Au Québec, les épisodes El Niño sont généralement associés à des hivers plus doux, plus variables, avec davantage de redoux et de pluie, ce qui affecte la qualité de la neige, les sports d'hiver et même l'état des routes. Et comme le climat de fond est déjà plus chaud à cause des gaz à effet de serre, les scientifiques préviennent que ces épisodes El Niño intenses risquent d'être plus fréquents et de renforcer les événements météo extrêmes. Donc, c'est pas nécessairement une bonne nouvelle. Ça nous mène à 16h21. À venir à Flow à compter de 16h30, les sports avec Émile Clouet. Mais auparavant, Kevin Parent en souvenir avec Maudite Jalousie tout de suite après la pause.
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1: Hockey Bank Center de Buffalo se disputait le cinquième match de la série deuxième tour entre le Canadien de Montréal et les Sabres de Buffalo. Les deux formations n'affichaient aucun changement par rapport au quatrième match et les Sabres ont bien fait de rester ainsi. Exactement deux minutes après le dépôt initial de la rondelle, Jason Zucker déjoue Jakub Dobesch et les Sabres ont les devants 1-0. Mais quelques instants plus tard, Nick Suzuki réalise un jeu d'anthologie, rejoint Cole Caulfield qui n'a qu'à glisser dans une cage béante. Ukko-Pekka Luukkonen est battu et le Canadien crée l'égalité. Peu de temps après, c'est au tour de Josh Dawn de déjouer Jakub Dobesch. Un tir que le Cerbère du CH aurait aimé revoir, mais trop peu trop tard, c'est 2-1 Buffalo. Et 10 secondes plus tard, le défenseur Alexandre Carrier dirige une rondelle au filet qui est redirigée par le corps d'Alexandre Texier. Tricolore crée donc l'égalité avec environ 12 minutes à jouer au premier 20. Et sinon, le jeune Konsta Elenius a inscrit son premier but des séries éliminatoires, son premier but en carrière en série, d'un tir excessivement faible qui a traversé Jakub Dobesch. La troupe de Lindy Ruff avait donc l'avance 3-2 après le premier engagement. Canadien a pris du temps à se mettre en marche en deuxième, mais lorsque Lane Hudson fait de la magie, il est facile pour le Canadien de créer de l'attaque. Quelle passe de Lane Hudson pour Josh Anderson qui déjoue finalement Ukko-Pekka Luukkonen. Le Canadien crée l'égalité. Et sinon, avec 3 minutes 45 à faire au deuxième 20, Jake Evans inscrit son premier but des séries éliminatoires. Il donne pour la première fois de la partie l'avance au Canadien. Et sinon, en toute fin de deuxième, le CH bénéficiait d'un avantage numérique. Et qui d'autre que le capitaine Nick Suzuki pour inscrire son quatrième but des séries et donner une priorité de 2 buts à son équipe. Alors qu'il a accordé 5 buts au Canadien, Ukko-Pekka Luukkonen est rappelé au banc. Lindelof en a vu assez et Alex Lyon est réintégré au début de la troisième. En avantage numérique, Ivan Demidov sort enfin de sa torpeur. Il inscrit son premier but des séries, son premier but en carrière en séries éliminatoires aussi, pour faire 6-3 Montréal. L'entraîneur-chef Lindelof a même retiré son gardien de but avec 6 minutes 29 à jouer en troisième période. Mais il était trop tard. Victoire des Canadiens par la marque de 6-3, après avoir accordé 3 buts sur 4 lancés, dont 2 buts qu'il aurait aimé revoir. Jakub Dobesch a effectué 32 arrêts consécutifs. Les Canadiens mènent donc cette série 3-2. Auront la chance d'en finir avec les Sabres samedi soir au Centre Bell pour ce qui sera le 6e match de cette série. La troupe de Martin Saint-Louis est donc à une seule victoire de la finale de l'Est contre les Hurricanes de la Caroline. Par la suite, ailleurs dans la Ligue nationale de hockey, un seul autre match était à l'affiche hier et c'était la seule autre série toujours en cours en plus de celle du Canadien. Les Golden Knights affrontaient les Ducks à Anaheim. 31 arrêts sur 32 lancés pour le Cerbère des Knights et les hommes de John Tortorella l'emportent par la marque de 5-1. Cette série est donc terminée. Les Golden Knights remportent en 6 matchs face aux Ducks et ont rendez-vous avec l'Avalanche du Colorado en finale de la Conférence de l'Ouest. C'est donc la première fois que les Golden Knights atteignent le carré d'as depuis qu'ils ont remporté la Coupe Stanley en 2023. C'est la 5e fois de l'histoire des Knights qu'ils se rendent en finale de conférence. Dans la LHJMQ, c'est ce soir que reprend la finale du trophée Gilles Courteau au Avenir Center de Moncton. C'est le 5e match de cette série, alors que les deux équipes ont remporté 2 matchs chacun lors des 4 premiers. Le match numéro 5 sera crucial, puisque l'équipe qui le perd ce soir fera face à l'élimination dans le match de dimanche au Centre Georges Vézina. Vous n'êtes pas sans savoir que la Ligue canadienne de hockey dévoile ses 50 meilleurs joueurs. Et voilà que Sidney Crosby a été nommé le 2e meilleur joueur de toute l'histoire de la Ligue canadienne de hockey. 2 autres anciens joueurs de l'Océanique ont été classés dans le top 50, soit Brad Richards au 31e rang et Vincent Le Cavalier, 40e. Et selon les experts, le meilleur joueur de l'histoire de la Ligue canadienne de hockey, c'est le mentor de Crosby, Mario Lemieux. Et sinon, dans la Ligue professionnelle de hockey féminine, la LPHF, le le premier match de la finale de la Coupe Walter opposant la Victoire de Montréal au Charge d'Ottawa avait lieu hier soir à la Place Belle de Laval. Et c'est la victoire qui l'a emportée par la marque de 3-2 en prolongation. Malgré que le Charge ait marqué en premier, la victoire n'a jamais abandonné. La nouvelle venue A.B. Roque a inscrit 2 buts, dont celui de la victoire en prolongation. D'ailleurs, Nicole Gosling a envoyé tout le monde en prolongation alors qu'il restait 3 secondes à faire. En troisième période, le Charge se dirigeait donc vers une victoire de 2-1 en temps régulier, mais Gosling avait d'autres plans et qui d'autre que Marie-Philippe Poulin pour obtenir une assistance sur ce but. 23 arrêts sur 25 lancés pour André Desmiers. Et le match numéro 2, c'est demain, toujours à la Place Belle de Laval, où la victoire, en l'emportant, se donnera une sérieuse option sur la Coupe Walter. C'était Émile Clouet pour Vos Sports et sur ce, une excellente fin de semaine.

0: 39 à Flow Express. Quand même intéressant de savoir que les acheteurs de voitures usagées doivent être plus vigilants que jamais parce qu'il y a plus de 20 000 véhicules d'occasion qui avaient un odomètre falsifié au pays l'an dernier, selon Carfax Canada. La fraude à l'odomètre, c'est quand on, bien sûr, recule le kilométrage d'une voiture pour la revendre plus cher et masquer son usure réelle. Le phénomène prend de l'ampleur alors que de plus en plus de consommateurs se retournent vers l'usager à cause du prix élevé des véhicules neufs. Le Conseil ontarien du commerce des véhicules automobiles dit avoir une hausse, voire une hausse des cas dans ses enquêtes, notamment chez des vendeurs illégaux. Alors, il faut faire attention, surtout lorsqu'on achète sur Internet. Les nouvelles technologies rendent aussi la manipulation des capteurs numériques beaucoup plus facile à pirater. Les experts recommandent, bien sûr, de vérifier attentivement l'historique du véhicule en comparant les lectures de kilométrage dans les rapports comme ceux de Carfax et de faire inspecter la voiture par un mécanicien de confiance avant de l'acheter, bien sûr. Parlant d'auto, si vous allez apprendre la route en fin de semaine, soyez prudent. J'ai remarqué ce midi et en fin d'après-midi qu'il y a pas mal plus de circulation que d'habitude. Et ça m'amène à vous parler de... Partiellement nuageux avec un minimum de 6 degrés pour demain samedi. Généralement ensoleillé, un ennuagement est prévu en après-midi. Des vents devenant du sud-ouest de 30 à 50 km/h le matin, maximum de 21 degrés. Dimanche, un ciel qui se dégage, max de 15. Lundi, un ennuagement maximum de 13. Et le retour au travail mardi de la pluie avec un maximum de 10 degrés. Il est 16h41 dans Rimouski et dans la Métis. Il fait 12.
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fièvre des séries dans la Ligue nationale de hockey gagne Rimouski parce qu'on va présenter le match de demain au Colisée financier Sun Life à compter de 20h. C'est à l'initiative de l'entrepreneur rimouskois Steven Guimond-Corriveau. L'événement se veut un moment rassembleur pour la population et la région. Son appel lancé sur les réseaux sociaux a rapidement suscité l'engouement des familles de la Matapédia, de la Gaspésie, un peu partout dans la région. La ville de Rimouski a donné son aval au projet qui nécessite notamment l'embauche du personnel du Colisée et l'acquisition des droits de diffusion, alors des dépenses assumées par l'organisateur et un collaborateur. Les billets sont vendus à 13$ et l'ensemble des profits sera remis à l'Association du hockey mineur de Rimouski. L'objectif est de vendre au moins 1000 billets alors que le Colisée compte environ 4000 sièges. Ben voilà, c'est tout pour Flow Express. À 17h, on vous présente le Dance Flow. 18h15, c'est le tirage de l'As de cœur. Mon nom est Danny Proulx. Je vous remercie beaucoup d'avoir été là. On se reparle, nous, mardi prochain, parce que c'est une longue fin de semaine de 3 jours. Je vous

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1: Merci d'être là avec moi, Véronique Labbé. Et je te garde plein de belles chansons de nouveautés. Country, lève le son. Merci d'être là avec moi. Et ça commence avec D'Clat, Si demain n'existait pas, qui vient d'apparaître dans le décor du New Country, mais quand même fait sa place. Ça fait 11 semaines déjà qu'il est dans le top media base du top 100 des radios du Québec. Donc, tu l'as peut-être entendu, mais là, tu l'entends à mon émission. Alors, passe un beau moment avec moi.

Country City Boys avec Rollin', c'était le titre de cette chanson-là. Et vous le savez, à l'émission, ben, c'est leur espace franco New Country. Donc, c'est dans le très New Country. On a plein de styles différents. C'est assez éclectique, hein? On passe de country rock, country pop, country EDM, 808, avec des sons électro. On va dans le trad, mélangé avec du son un peu plus R&B. Sinon, suite à ça, ben, pourquoi pas du country folk. Là, c'est là qu'on s'en va, justement, avec Justin Roy, qui fait un feat avec Gabriel Fredette, King Melrose. On s'en fait pas, c'est le titre de la chanson. Bref, j'espère que tu lèves ton son. Ça brasse en masse, c'est le fun. Les gars, ils ont de belles tournées d'ailleurs. C'est vraiment assez le fun. Et j'aime bien la voix de King Melrose là-dedans, qui va partout. Là, vraiment, on s'entend qu'il y a toute une voix. Tu sais, Justin Roy avec son thème de voix, c'est bien.

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1: 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Bienvenue à tout le monde pour ce tirage de L'As de cœur édition du 15 mai 2026 en direct de notre studio de Rimouski au 323 Montée industrielle et commerciale en compagnie d'Eva Michel derrière la caméra et de Nathalie au baril ainsi qu'aux cartes, moi-même évidemment, Émile à l'animation ainsi qu'à la mise en onde. 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Avant de procéder à la pige, ben, je vous rappelle les quelques bases du jeu. À chaque semaine, ben, on pige un billet parmi toutes les personnes qui ont participé. Il y a une possibilité de deux prix. Le premier, ben, c'est 20% des recettes de vente de la semaine. Cette semaine, la personne pigée remporte automatiquement la somme de 494,40 $. Deuxièmement, ben, si la personne trouve l'as de cœur, elle remporte la valeur de la carte qui, cette semaine, est établie à 15 212,30 $. Ce qui fait donc cette semaine une possibilité totale de gain de 15 706,70 $. Si la personne pigée n'est pas disponible au moment de l'appel, c'est le boulier qui va déterminer au hasard un chiffre. Si nous ne sommes pas capables de la rejoindre pendant une pièce musicale après la non-réponse, si la personne est présente, oui, elle a la possibilité soit de nommer un chiffre parmi ceux disponibles. Cette semaine, ce sera entre 1 et 39. Et sinon, ben, elle peut toujours utiliser le boulier, c'est à sa guise. Premièrement, ben, pour les règles générales, vous devez avoir 18 ans et plus pour jouer à L'As de cœur, puisque c'est une loterie. Ensuite, ben, vous vous assurez de remplir vos billets ainsi que de déposer la bonne partie du coupon dans la boîte de votre détaillant. On vous demande aussi de conserver votre talon de coupon 48 à la suite du tirage de la semaine, au cas où on devrait effectuer un autre tirage pour cause de non-conformité. 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Voilà, sans plus tarder, j'invite Nathalie à effectuer la pige. Elle tourne le baril et pour sélectionner l'un d'entre vous qui a participé, je vous rappelle, il y a, le tableau qui vient de rendre l'âme, mais voilà, d'une chute libre du tableau pendant que Nathalie, elle, s'affaire à choisir l'un d'entre vous qui ont participé au coût de 3 $, dois-je le rappeler. Et la personne pigée est Madame Émilienne Thériault-Gauthier, bien pris via Internet. Donc, nous l'appelons à l'instant pour voir si si elle sera disponible.
2: Le poste que vous avez entré est erroné.
1: D'accord, merci beaucoup. On va essayer de la rappeler comme ceci. Comme ça. Et pour la fin du numéro, comme ceci. Et maintenant, ben, on attend la réponse de Madame Thériault-Gauthier.
3: Bonjour.
1: Oui, bonjour. Est-ce que je parle à Madame Émilienne Thériault-Gauthier? Ben bonjour Madame Gauthier, je m'appelle Émile de Flo 96.5 à Rimouski, ça va bien?
3: Oui, ça va bien.
1: Ben je vous annonce que vous avez été pigé pour L'As de cœur.
3: Oui, ben je savais, je vous écoutais.
1: Ah ben parfait, c'est parfait ça. Donc si vous nous écoutiez, vous saviez que les chiffres disponibles cette semaine, c'est entre 1 et 39. Est-ce que vous voulez choisir entre ces chiffres-là ou y aller avec le boulier?
3: Je vais choisir le 29.
1: Donc, dans le numéro 29 se trouve cette semaine la carte. Nathalie, peux-tu me la montrer? Le 5 de trèfle. Donc, Madame Thériault-Gauthier, vous remportez la somme de 494,40 $. Félicitations. Nathalie va vous contacter après le jeu pour vous dire comment réclamer votre prix.
3: Merci beaucoup.
1: Félicitations, bonne journée. Et ben Madame Thériault-Gauthier a pris son billet via Internet. Donc voilà, on y va pour une autre semaine de L'As de cœur. Les billets sont en vente à partir de samedi à midi et vous pouvez vous les procurer via la billetterie de notre site Internet comme Madame Thériault-Gauthier. Vous pouvez aussi vous les procurer à nos stations de Mont-Joli et de Rimouski. À Mont-Joli, aux Galeries Mont-Joli et à Rimouski au 323 Montée industrielle. et commerciale, mais sinon chez nos précieux détaillants, dans la Métis, dans la tabagerie, à la tabagerie Var, oui, et au 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Et cette semaine, l'As de cœur se trouvait dans le numéro 37. Donc voilà, merci beaucoup mesdames et messieurs. Moi, je vous laisse avec Véronique Labbé pour le reste de son émission. Et nous, bien, on se dit à mardi.

Vous êtes toujours avec moi, Véronique Labbé, pour leur espace Franco New Country. Juste avant, on avait une chanson à moi, du côté Bleu du Ciel, que c'est Nelson Linville, Marc Dupré, qui avait écrit ça, que j'ai eu la chance de pouvoir interpréter. Et là, on vient d'entendre Benny Jones avec Vérité Conséquence, une nouveauté sur les ondes. Et il y a toujours la twist de prendre des sujets quand même qui pognent au cœur, mais qui... Tu sais, c'est ça. C'est, lui, il y a vraiment comme c'est les mots qui prend tout son sens dans sa chanson. C'est ça son premier focus. Et clairement, si tu as la chance de le voir, de le rencontrer, tu vas passer une belle soirée parce qu'il y a beaucoup d'humour aussi. On continue en musique avec Blue Ridge Band, une autre histoire qu'on écoute à l'instant.

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J'adore son énergie, Christelle Mongeau, devant qu'on vient d'entendre à leur espace Franco New Country et qui sera pour une première fois au Festival de Lasso. C'est quand même une belle étape là, dans la carrière d'une artiste parce que c'est quand même un gros festival, on va se le dire. Donc voilà, et une qui a fait le main stage, qui est quand même pas rien. C'est la première artiste francophone même à l'avoir fait en tant que fille. Elle vient de lancer son album L'An Saint-Martin, c'est Ciao Bye qui est le titre de la chanson que je te fais entendre. Et voilà, disponible partout sur les plateformes.

Fred Dionne avec Zach Chico qu'on vient d'entendre. Et Fred, ça va bien pour lui, là, on va se le dire, gagner le prix Socan. Il a aussi notamment passé Hendrick de l'univers de Sarah Dufour. Il a pris aussi un beau trophée au... c'est le gala franco-ontarien, si je me trompe pas. Bref, ça va bien dans sa carrière. C'est plein de spectacles. Donc, un gars bien fun, bien fin avec tout le monde. Tu sais, c'est facile dans ce temps-là. Non, il faut quand même beaucoup de travail et d'assiduité, là, on va se le dire, de la persévérance dans ça. Bref, on lâche pas. Et Martin Dufort, qui s'en vient en musique avec Si tu veux, premier single qui l'a fait connaître. Et notamment, ben il a le plaisir de faire des médias sociaux comme travail dans la vie. C'est le fun. C'est quand même de lendemain de veille, de Caïn. Fait que dont le côté dynamique de tout ça en images que tu vois sur les médias sociaux, ben c'est lui avec son équipe. Voilà. Juste après, on écoute Pete Fortier avec Mon Vieux. Reste avec moi pour la réponse. C'est Franco New Country, ici Véronique.

connais bien cette chanson-là de Pete Fortier à l'émission L'heure espacée Franco New Country. C'était mon vieux. Je sais pas si tu as été dans les festivals jusqu'à maintenant. Il y a comme une incrunaissance de la danse country partout en région. Et en plus, on commence à danser sur les artistes francophones du Québec. Ça, c'est nice. Sincèrement, là, bravo aux professeurs de danse qui impliquent. Évidemment, il faut avoir le produit pour avoir de l'intérêt, là, je comprends. Il y a là fait la demande, mais quand même, c'est un beau partage, ça, puis c'est une belle fierté de pouvoir faire ça. Et là, on continue en musique et l'émission tire à sa fin, mais là, on a la nouveauté de Gab Forêt qui vient de lancer son album. Voici Appel manqué.

Poirier qui termine l'émission avec sa chanson Rodéo et Doug Saint-Louis qui s'en vient avec Rien à battre, qui d'ailleurs, je parlais de Dance Country, il y en a une là-dessus sur cette chanson-là. On se retrouve la semaine prochaine et merci d'avoir été à l'écoute de l'Air Espace Franco New Country avec moi, Véronique Labbé. Bye bye!

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1: Hey, bien merci d'être là et on commence avec une chanson acadienne, une nouveauté sur les ondes. On connaît bien le groupe quand même. Par contre, on sait que ça va être festif et les gars du Nord te mettent dans l'ambiance avec. Je m'en vais par là. Bonne émission.

J'adore cette chanson-là, qui est comme un all the gang, là, tu sais, we all the world. Je sais pas, il y a comme une belle complicité que t'as pas le choix d'avoir avec cette chanson-là. Et la fille, en plus, Melissa Wimet, on le sait qu'elle est de party pis est capable. Bref, même si son album est pop rock, on s'entend, cette chanson-là traverse très bien la frontière du country, dans le country rock. Puis vous le savez, à l'émission En route vers l'Ouest, c'est l'émission pour toute la diversité au complet de la musique country. Le new country, le traditionnel, le pop rock, le écoute, toutes les sortes, folk. Bref, puis là, je t'emmène en Acadie. Là, on est dans le country acadien avec Réal Leblanc. Ça fait 10 ans qu'il n'a pas sorti un album. Et là, enfin, il se lance et son premier single, voici « Mon bateau sur l'eau », qui est une belle ode, évidemment, à tous les pêcheurs du Québec et de l'Acadie.

Danse en masse avec Erika Rowling, avec Sweet Talker, la version française, évidemment, parce que bon, elle écrit en anglais. Et d'ailleurs, elle commence justement à poster une couple de versions anglo, franco, très dynamique sur les médias sociaux. Et là, je t'amène, bon, dans mon trip de pêche. J'ai hâte de mettre ma ligne à l'eau. Je me peux plus. Je suis en train de me préparer pour ça, très mentalement, mais en même temps, il y a quand même une petite préparation. Là, ma canne, faut la mettre drette. Puis mes petits leurres, là. Fait que bref, Mathéo, qu'on écoute à l'instant avec Fishing Lifestyle. Prépare ta chaloupe, on écoute ça.

du coin de la Gaspésie, Manuel Castillou, avec sur la route encore, c'est son nouveau single. Et nouveau single encore d'un autre gang de la Gaspésie qui m'a recru. C'est ce qu'on écoute à l'instant à l'émission Hors de l'Ouest, tant qu'il y aura des étoiles. Reste avec moi encore pour de la musique country, ouais.

C'est des bons vieux classiques de country qu'on aime entendre. Tu te sens dans le bain, clairement, quand la chanson commence. Carl Cadorette, il est imprégné de la musique country. Embarque dans le char, c'est le titre de la chanson qu'on vient d'entendre. C'est son dernier single. Et notamment, il fait la tournée là, du Deux Pierrot. Là. J'arrête pas de le dire. Je suis tellement fière d'eux autres. Je trouve ça le fun. Ça marche vraiment bien comme tournée. Et Eric Leblanc et Réal Leblanc qui, d'une fois de plus, mettent leur voix ensemble. C'est sur l'album de Eric Leblanc, la chanson que je te fais entendre. C'est son nouvel album qui est sorti à l'automne passé. Et c'est Country dans le cœur, Toriel Leblanc et Eric Leblanc, deux bons chumés qui font d'ailleurs une tournée ensemble un peu partout au Québec et en Acadie, si ça te tente de les voir. Mais en même temps, ben c'est ça, on est encore dans le côté très... très country, très ancré, c'est dans les valeurs, c'est le country dans le cœur, c'est le titre de la chanson.

c'est Sandrine Hébert qui vient de lancer son nouvel album. Il y a une autre qui lance son album, c'est Laurence Saint-Martin. C'est la flopée des albums, là. On va se le dire, là, c'est le temps des nouveautés musicales. J'essaie de tenir le fil de tout ça, évidemment. Mais il y a quand même une belle diversité là dans toutes les écoute, c'est fou là. On a du talent au Québec, en Acadie, au Canada. Bref, j'espère que tu es à l'écoute chaque semaine pour ces belles nouveautés là. Et voici Laurence Saint-Martin avec Ciao Bye qui si tu as su ses médias sociaux, tu peux le voir elle aussi. C'est plein de TikTok, d'Instagram, de plein de petites vidéos, de teasers. Bref, chacun des artistes met beaucoup d'efforts à t'inviter à aller les voir en spectacle, c'est ça que ça veut dire, et ou streamer, évidemment. On l'écoute à l'instant à l'émission En route vers l'Ouest.

Ça termine l'émission, ça termine bien. On est festif. On se dit à la semaine prochaine. Merci d'avoir été avec moi. On vient d'entendre Je chante avec les Leblancs, avec Earth Real, Laurie. Et là, avec un grand classique, on termine ça. C'est le Dan qui ont repris la chanson Quand le soleil dit bonjour aux montagnes à leur version. Ça fait longtemps cet enregistrement-là. Et pour moi, c'est un beau souvenir. Combien de spectacles que j'ai fait avec eux et j'ai eu bien du fun. J'ai tout le temps... C'était comme le New Country du temps versus aujourd'hui. On les écoute. Bye bye.